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4: Bienvenue dans ce nouvel épisode du podcast C'est pas foutu, proposé par la licence 3 Information Communication de l'IUT Paul Sabatier à Toulouse. Aujourd'hui, on ne va pas seulement parler de la crise du logement chez les étudiants, mais on va parler d'une solution qui bouscule les codes, la colocation intergénérationnelle. Je suis Colline et je suis avec Jason et Megan. On va voir si partager sa vie avec un senior peut sauver votre année universitaire. Avant d'ouvrir la porte de ces colocations d'un nouveau genre, il faut comprendre l'urgence de la situation. Megan, tu as fouillé dans les archives et les chiffres et ce n'est pas brillant. Tu peux nous expliquer ?
5: Alors non, en effet, c'est pas brillant. La FAGE a dressé un constat qui est alarmant en février 2026. Un étudiant sur trois serait mal logé. Il y a une pénurie de logements étudiants en France. Ils se tournent vers des logements insalubres, isolés de leur lieu d'études et abandonnent parfois même, dans certains cas, ce projet d'études-là. Et le problème, il n'est pas né d'hier. L'INA nous rappelle qu'en 1968, on s'inquiétait déjà pour 334 000 étudiants.
6: Sauf qu'aujourd'hui, nous sommes près de 3 millions d'étudiants. Et en parallèle, on sait que 2 millions de seniors souffrent d'isolement familial et amical, selon un rapport de la Fondation des Petits Frères des Pauvres de 2021. Bien que le nombre d'étudiants augmente, l'offre de logement, elle, n'a pas suivi. D'ailleurs, les filles, nous qui sommes directement concernées par cette problématique, vu qu'on a dû chercher des appartements pour nos études, quel est votre avis sur cette situation ? Comment s'est passée votre recherche de logement ?
4: Alors, pour ma part, je suis arrivée à Toulouse en septembre de cette année. À ce moment-là, j'étais en couple, mais je cherchais au départ un logement pour vivre seule. Donc, j'avais commencé mes recherches déjà au mois d'avril, sauf que je n'ai rien trouvé pour mon budget d'étudiante, donc j'ai pris la décision d'habiter avec mon copain et je pense que c'est ce qui m'a sauvée pour cette année. Et toi, Jason ?
6: Mais personnellement, la crise du logement, elle a impacté mon parcours universitaire, parce que j'ai fait toutes mes études à Toulouse et il y a 2 ans, quand j'ai fini ma première licence, j'ai été accepté uniquement en master à Bordeaux. Malheureusement, j'ai pas réussi à trouver un logement dans cette ville. La plupart des appartements, ils étaient en dehors de mon budget, sans penser aux frais de déménagement à ajouter en plus. Et je n'avais pas non plus accès au logement du CROUS. Donc après des mois de recherche et pas mal de remises en question, j'ai dû renoncer à ce master et j'ai donc dû renoncer à continuer mes études à cette période-là pour rester à Toulouse avec mon logement actuel. Et toi, Mégane, je sais que tu as dû changer de ville au cours de tes études. Comment ça s'est passé, ta recherche ?
5: Alors, moi, j'avais arrêté mes études pendant plusieurs années. Et quand j'ai su que j'étais acceptée dans ma licence, c'était en juillet. Et j'étais acceptée à Nice à cette époque. Et là-bas, la crise du logement, elle est vraiment très, très élevée. Donc, pendant ma première année, j'ai vraiment galéré pendant plusieurs mois à trouver. J'étais du coup chez l'habitant, chez une personne âgée. Et ça s'est bien passé la première année. La deuxième année, j'ai pu trouver un logement CROUS sur Nice. Et ensuite, je suis arrivée à Toulouse. Et là, j'ai trouvé également un logement CROUS où j'ai un peu moins galéré qu'à Nice. Mais je sais que c'est pas facile et la réalité, c'est pas la réalité pour tout le monde, quoi. D'ailleurs, je ne sais pas si vous le savez, mais d'après une étude de la Fondation Jean Jaurès, en 2021, les résidences universitaires du CROUS ne logent qu'un étudiant boursier sur 4 pour 3 millions d'étudiants. Et à Toulouse, par exemple, 119 345 étudiants pour 9 552 places, et c'est soit 8% d'étudiants seulement placés dans les logements CROUS. Le reste, vous vous dites, ils vont dans les... C'est le marché privé et ses prix sont extrêmement élevés pour les jeunes qui touchent de plus en plus à la précarité et au mal logement.
4: Et si finalement la solution c'était justement de sortir de ce cadre étudiant ? Avant de détailler le concept, on va tester vos préjugés avec un petit jeu de vrai ou faux. Mégan, Jason, vous êtes prêts ?
5: Oui.
4: Première question, vrai ou faux, la colocation intergénérationnelle est totalement gratuite ?
5: Alors c'est faux, il y a presque toujours une participation financière et selon la loi Elan, elle est modeste, elle est en dessous de 30% du marché du privé.
4: Deuxième question, vrai ou faux, c'est une solution très répandue qui va régler la crise du logement chez les jeunes.
6: C'est plutôt faux, pour le moment ça reste encore assez méconnu comparé à la colocation classique. Malgré les centaines de binômes ou de duos qui peuvent être créés à Toulouse, c'est un petit pourcentage si on le compare aux dizaines de milliers d'étudiants toulousains. Cependant, on ne peut pas nier que ça reste une alternative, une solution pour certains et certaines dans ce contexte actuel de la crise du logement.
4: Pour finir, vrai ou faux, au-delà d'être une aide pour payer son loyer, ça favorise de vraies relations humaines.
5: Et c'est vrai, et c'est prouvé sur l'évaluation menée en 2022 sur la résidence du Petit Capitole. 82% des seniors disent retrouver une utilité sociale grâce à ça, et 71% d'entre eux disent s'être fait de nouveaux amis.
6: Mais alors, concrètement, comment ça marche, les colocations intergénérationnelles ?
5: Alors, il y a deux modèles chez Ensemble Deux Générations. Par exemple, la cohabitation solidaire, le loyer est quasiment gratuit contre une présence et de l'aide quotidienne. Et la cohabitation dite à loyer modéré, où il y a un peu plus d'indépendance et un loyer qui est un peu plus élevé.
6: Mais attention, il faut que ça matche humainement entre les personnes.
4: Mais justement, c'est le frein principal, non ? La peur des chocs des cultures.
5: Eh bien, il y a aussi un enjeu humain très fort. Selon Petit Frère des Pauvres, aujourd'hui, 750 000 personnes âgées vivent sans aucun lien humain. Donc, on parle ici de mort sociale. Et personnellement, je trouve ça très triste. Et ce chiffre pourrait atteindre 1 million d'ici 2030. Donc, la colocation intergénérationnelle, ce n'est pas seulement une solution économique pour les étudiants et les jeunes, mais ça pourrait aussi aider à l'isolement.
6: Et on sait aussi, avec un article de L'Express en 2024, que ces colocations sont souvent vues comme un tremplin, car on voit que 60% des jeunes quittent ces colocations après 2 ans. Malgré ça, bien que c'est assez court, ça reste une expérience et surtout une opportunité qui va être impactante sur le plan humain pour les étudiants, mais aussi pour les seniors.
4: Donc pour passer de la théorie à la pratique, on reçoit justement celle qui crée ses binômes au quotidien à Toulouse. Nous accueillons Marie-Philippine Ribeiro-Gaillon qui travaille chez Ensemble Deux Générations. Bonjour, merci d'être avec nous. Comment allez-vous ?
0: Ça va bien, merci.
4: Donc pour commencer, est-ce que vous pouvez nous expliquer quel est votre rôle exact au sein de l'association ?
0: Alors, mon rôle exact, c'est de faire connaître, bien sûr, l'association pour que un maximum de seniors et d'étudiants puissent en bénéficier. Et c'est aussi de constituer ces binômes, donc un senior et un étudiant, pour permettre à l'étudiant de vivre son année scolaire.
5: Et alors justement, parlez-nous d'Ensemble Deux Générations. C'est un réseau qui est national, mais comment ça se passe ici à Toulouse ? Combien de binômes est-ce que vous accompagnez aujourd'hui ?
0: Alors, pour revenir au début, ce que vous avez dit, notre association, elle est née il y a 20 ans, justement d'un constat. La fondatrice avait des jeunes étudiants à loger dans des villes autres que Paris, où elle habitait, et c'était juste après la canicule. Et lors de la canicule, on a pris conscience que donc beaucoup de personnes âgées étaient mortes parce qu'elles elles n'ont pas pu s'hydrater. Elles n'ont pas pu s'hydrater non pas parce qu'il n'y avait pas d'eau dans leur appartement, mais parce qu'il n'y avait personne pour leur apporter de l'eau. Et donc, elle a eu cette intuition de mettre ensemble un jeune et un senior. Donc, notre association à Toulouse a 8 ans. On est une vingtaine d'associations dans toute la France, essentiellement dans les grandes villes. Et j'accompagne une vingtaine de binômes. On parle de binômes, voilà, mais c'est notre jargon, voilà.
6: Et pour continuer, on sait que ça peut porter à confusion parfois. Donc, c'est quoi la différence majeure entre la colocation intergénérationnelle et une simple location chez l'habitant ?
0: Alors, la différence entre une colocation et une cohabitation chez Ensemble de Génération. Voilà, la chambre chez l'habitant, la coloc, c'est j'ai une chambre et je loge chez quelqu'un ou on loge à plusieurs dans un appartement. On n'est pas obligé de se parler, on n'est pas obligé de se voir, on n'est pas obligé d'échanger. Le but, c'est qu'on utilise la chambre pour dormir, pour travailler, pour la cuisine pour se nourrir, etc. Dans une cohabitation intergénérationnelle, on est là pour créer du lien. Ce qui est hyper important chez nous, c'est que il y a un vrai échange entre le senior et l'étudiant pour permettre de passer une belle année scolaire. Voilà, ce qui est très important chez nous, c'est le lien. Donc c'est toute la différence entre une cohabitation et une colocation.
4: Et c'est vrai qu'aujourd'hui, on en entend davantage parler. Pourquoi ce modèle se fait-il davantage connaître maintenant ? Est-ce que c'est juste parce que le marché toulousain est saturé ? Ou est-ce qu'il y a une vraie envie des seniors de rompre l'isolement ?
0: Alors nous déjà, bon, c'est vrai, l'association elle a 20 ans. C'est plus développé peut-être au départ en Espagne ou en Belgique ou voilà, dans d'autres pays. En France en tout cas, dans les villes où les loyers sont très chers, Paris, Bordeaux, toi t'as pas pu te loger. Voilà, c'est là où vraiment on concentre le plus de binômes parce que les loyers sont très chers. À Toulouse aussi, et ce qui fait que ça se développe, c'est que justement c'est la précarité des étudiants. Moi, quand j'entends que vous pouvez pas faire vos études, mais j'ai le cœur fendu, quoi. C'est impossible. Ça devrait pas exister. On devrait pas être empêché de faire nos études parce que on trouve pas de logement ou c'est trop cher. Voilà. Mais heureusement, c'est une formule qui est super parce que justement, nous, les loyers vont de 10 euros à 350 euros. Alors ça, c'est vraiment le haut du panier, mais la majorité, c'est 200-250.
5: Ça reste accessible quand même.
0: Complètement, et voire 50 euros.
6: Ah ouais.
0: Et il faut savoir qu'on n'est pas dans 10 mètres carrés. On est dans des appartements, dans des maisons. Alors, il y a toutes sortes de maisons ou d'appartements. Ça peut être des petits appartements, un petit étroit, voilà. Ou une grande maison de 200, de 300 mètres carrés, quoi.
4: Avec un jardin peut-être aussi.
0: Avec le jardin, la piscine, enfin bref. Non, mais il y a tout. Enfin, peu importe, mais voilà. Ce qui fait la qualité c'est pas la qualité du logement qui fait la qualité de la cohabitation, c'est la qualité du lien qui va être créé entre les deux.
5: Et alors, on imagine que vous claquez pas des doigts pour faire marier de profil. Alors, comment ça se passe à ce niveau-là?
0: Alors, donc un étudiant va s'inscrire sur notre site en nous présentant ses motivations. Nous, on va d'abord faire une visio, d'abord pour l'étudiant. Donc on va lui faire passer comme un entretien d'embauche, hein. Alors je les rassure, je leur dis que en effet faut être hyper détendu, que s'il est motivé et que il y a pas de raison que ça marche pas. Voilà, le truc c'est qu'il faut juste avoir le senior qui lui corresponde. Mais en fait si on est motivé qu'on n'a pas de fragilité, parce que ça c'est important, comme le senior peut avoir une fragilité, on va pas mettre deux fragilités ensemble, donc voilà, faut être quand même en capacité de vivre avec une personne âgée, donc faut avoir une certaine, on va dire, force, mais qui est naturelle, hein. Quand on a 20 ans, on est plein d'énergie, plein d'allant, voilà. De très très nombreux étudiants sont en capacité de le faire. Donc il va présenter ce qu'il aime pas, ses talents, ses études, son lieu d'études, voilà. Et nous en face, on a des seniors que nous sommes allés visiter, que nous avons rencontrés, que nous avons questionnés sur ce qu'ils aiment, ce qu'ils ont envie de recevoir comme étudiants, le profil recherché. Il y en a, ils veulent des filles, d'autres des garçons. Il y en a, ils en ont rien à faire, c'est pas grave. Voilà, et donc nous, en fait, on fonctionne beaucoup à l'intuition, parce qu'il n'y a pas de recette magique. C'est vraiment, on n'est pas, c'est pas un algorithme qui va faire le matching, hein. C'est vraiment notre intuition. Et ce qui est génial, c'est que quand on fait passer l'entretien et que on a le senior qui nous vient en tête, et ben là, on se dit, là, c'est sûr. Si les deux disent oui, ça va marcher. En général, ça fait un super binôme. Voilà. Mais c'est pas mal de paramètres qu'on met ensemble. Voilà. C'est sûr qu'il y a le lieu d'étude et puis, la proximité et voilà.
6: Et pour nous, les étudiants, au-delà de l'aspect financier, qu'est-ce qu'on peut y gagner concrètement? Ça serait quoi qu'on ne pourrait pas imaginer au début comme élément positif?
0: Alors, c'est vrai que parfois, on a des seniors qui sont en HLM et donc elles peuvent pas percevoir de loyer parce que en fait elles vont perdre leurs allocations. Enfin bref, c'est voilà. Donc on dit 10 euros parce que on estime que dans la vie rien n'est gratuit et que l'étudiant va pas forcément payer les 10 euros. Il va apporter un bouquet de fleurs, il va contribuer à apporter un petit plus une fois par mois. Il peut apporter la bouteille de jus d'orange ou quoi quand ils font un apéro ou des choses comme ça. Mais le petit plus pour l'étudiant, ça va être parfois. On a des étudiants qui veulent une cohabitation parce qu'ils connaissent personne à Toulouse. Ça les rassure de savoir qu'ils sont chez quelqu'un et du coup. Il va gagner en confiance en lui. Il va gagner comme il a un loyer très bas, il va pas être obligé de travailler à côté de ses études et donc il va mieux réussir ses études. Voilà.
4: Et pour les seniors, on a cité le chiffre de 82% de sentiment d'utilité sociale. Est-ce que vous avez un témoignage marquant à nous partager ou une petite anecdote ?
0: Oui, le senior, il va prendre un étudiant chez lui pour plusieurs raisons. La première, c'est parce qu'il a besoin d'une présence parce qu'il a besoin aussi souvent de... Vous savez, aujourd'hui, tout est numérisé, les impôts, enfin tout, prendre rendez-vous chez le médecin, tout ça. Et donc, ça va être une aide au numérique. Donc, l'étudiant va lui apporter ce petit plus. Il va avoir besoin d'échanges. Donc de convivialité, donc une présence, voilà. Et ça peut lui apporter aussi un complément de revenu. Donc ça c'est super. Et ce qui est important, c'est que aussi le senior va se sentir utile parce qu'il va permettre à un jeune de se loger. Et donc moi, quand j'entends votre témoignage, Jason, en me disant il a pas pu faire ses études parce qu'il avait pas de logement, mais tout le monde, enfin on a tous une forme de générosité. Et c'est sûr que à entendre votre voix, vous avez l'air gentil comme tout.
6: Je ne connaissais pas du tout en fait ce genre de colocation, c'était il y a 2 ans.
0: Ouais. En plus à Bordeaux, ça fait longtemps qu'on y est. Et c'est sûr que voilà, c'est génial. Et une petite anecdote, c'est une anecdote positive, c'est ça?
5: Oui,
6: c'est mieux, oui.
0: Ouais. En fait, on a un senior là qui est aveugle et qui a pris chez lui un jeune étudiant italien qui parle bien français parce qu'il a déjà vécu une année à Marseille. Et donc, vous voyez, il habite à Bordeaux-Rouge et il vient faire ses études ici, là, à Paul Sabatier. Donc, il a quand même toute la ligne B en métro, donc il n'est pas à côté. Mais le premier soir où il est arrivé, en fait, il est aveugle, le monsieur. Hein. Il lui a fait faire des pâtes italiennes avec la machine à pâtes. Donc, voilà, c'est super.
5: C'est
0: et là, le senior l'a emmené, il fait du sport au centre des aveugles, donc il fait un genre de ping-pong, mais ce monsieur il est aveugle, donc il a demandé à donc Ricardo, notre étudiant, de se bander les yeux et de pareil de jouer en fonction du son au ping-pong. Donc Ricardo, il est devenu super fort. Et ce monsieur, il est tellement sympa qu'il a proposé à Ricardo de l'emmener en vacances avec lui à l'île de Ré.
5: Oh non, génial.
0: Donc moi, j'ai dit à Ricardo, Ricardo, il faut y aller parce que l'île de Ré, c'est top. C'est très, très beau.
5: Outre de faire de la colocation, en plus, ça crée vraiment des liens.
0: Ouais.
5: Ils vont rester en contact, quoi.
0: Ouais, j'ai regardé un petit peu les chiffres là, avant de venir. Il y a 63% des jeunes de notre association qui veulent, après leur cohabitation, garder un lien avec le senior.
5: Ah, c'est top.
0: Non, c'est chouette.
5: Et est-ce que ça se passe toujours bien et comment vous gérez, par exemple, s'il y a un souci pour le coup?
0: Alors, on a tous les ans, on a, sur les vingtaines de binômes, on a toujours un binôme où c'est plus compliqué que les autres. Alors, nous, l'association, on est là pour tous les mois, on prend tout le temps des nouvelles de nos binômes, savoir comment ça se passe. Faut savoir que nos seniors ont de 65 à 95, 98 ans. Et donc, quand on est placé chez une personne très âgée, donc qui a plus de 85 ans ou 80, on prend plus de nouvelles que quelqu'un qui a 60 ans, ou 65 ans. Parfois le senior peut vieillir ou alors avoir des troubles un petit peu qui s'accentuent, des troubles cognitifs qui s'accentuent. Par exemple, un cas qui s'était pas très bien passé. Donc on a une étudiante qui vient à Toulouse. Elle a passé un concours. Elle a passé ses écrits et elle veut réviser ses oraux à Toulouse. Donc elle a pas besoin d'être dans Toulouse centre puisque elle a pas de lieu d'études. C'est surtout Donc je lui trouve une senior dans une grande maison. Et elle me dit mon copain fait ses études à Toulouse. Est-ce que le week-end il peut me rejoindre dans la maison de la senior? Donc moi je lui réponds que en principe la chambre elle est pour une personne et on vient pas loger chez le senior. Je lui dis, mais bon, moi, je suis pas chez moi, je conseillerais à la senior de ce que je vous ai dit, mais après, elle fait ce qu'elle veut. Et en fait, la senior a été très gentille, et donc elle a dit oui à la jeune fille. Donc, installation de la jeune, premier week-end, la jeune fille arrive avec son copain. Ils envahissent la cuisine parce que ils font la cuisine, les courses, le machin, le truc. Et en fait, la senior le lundi m'appelle, elle me dit ça va pas. Elle est venue avec son copain, elle m'a envahi. Donc, ce qui s'est passé, c'est que la senior. On fait une médiation, on essaie de voir le pour le contre. Et puis le temps passait, et puis elle l'avait pris en grippe. Donc là, on a arrêté parce que c'était plus possible. Quand on arrête une cohabitation, on fait toujours en sorte que, avant que l'étudiant parte, il soit relogé. Voilà. C'est important pour nous de pas laisser quelqu'un. Mais nous, on est là pour accompagner. On fait des médiations. On fait en sorte que ça marche. Parfois, ça marche pas. Et dans ces cas-là, on arrête parce que le but, c'est de bien vivre et de pas avoir tous les soirs la boule au ventre quand on rentre parce qu'on n'est pas bien chez soi. Voilà. Et pour l'un et pour l'autre.
5: Oui, c'est important.
6: Après, ce dispositif, il était assez méconnu il y a quelques années. Par exemple, moi, je ne le connaissais pas il y a 2 ans de cela. Est-ce que vous voyez une évolution dans... est-ce qu'il y a plus de jeunes qui viennent vers vous ou pas du tout?
0: Alors nous, on voit une croissance des jeunes. On a beaucoup plus de demandes d'inscription sur notre site. Malheureusement, on peut pas contenter tout le monde parce que justement... les seniors, on aimerait avoir plus de seniors, mais les seniors, ils ont des freins. C'est marrant parce que justement j'ai fait une conférence, enfin j'ai présenté là dans des écoles à des étudiants l'association, et il y a certains qui se sont projetés pour leurs grands-parents et qui ont eu des freins eux justement en me disant mais il n'y a jamais de vol ou de choses comme ça. Ah, moi je les ai regardés, j'aurais dit non. En fait, nous, c'est vrai qu'on fait un tri, on fait passer des entretiens, enfin voilà. Après, on connaît jamais la personne sur le bout des doigts, mais en fait, s'il y a un vol, on sait qui c'est, quoi. Donc, oui. En fait, il y a acte grave et en un mois, il est sorti, quoi. Il s'en va, voilà. Et là, je peux vous assurer que je vais pas m'assurer de savoir s'il a un logement ou pas. pour le coup, voilà. Mais non, il y a, enfin voilà, c'est vraiment ça a été un des freins des jeunes. D'ailleurs, pour les seniors, on va leur projeter là on organise une pièce de théâtre au mois d'octobre à destination des seniors pour justement lever tous les freins de la cohabitation et qu'il y ait un maximum de, ça c'est en partenariat avec la mairie de Toulouse, donc il y a un maximum de seniors en fait qui, parce que nous des étudiants on en a, mais des seniors on en voudrait plus en fait.
7: Ah oui.
0: Alors on en a là qui, là on a des seniors qui nous rappellent là, parce qu'ils savent que la rentrée va arriver et que ben voilà, il faut pas rater le coche.
4: Et pour terminer, si un étudiant nous écoute en ce moment et qu'il souhaite vivre cette expérience mais qu'il hésite à franchir le pas, qu'est-ce que vous lui direz?
0: Alors moi je lui dirais que c'est pas une expérience, c'est une aventure. C'est une aventure dans laquelle on va se donner, parce que on va être obligé de créer du lien et donc on va être obligé de donner de sa personne, de révéler qui on est et de pour justement, parce qu'on va être en vérité sur qui on est, on va vivre quelque chose de fort et de vrai et une vraie relation et justement pour arriver à l'exemple que je vous ai raconté de Ricardo. Voilà, c'est parce que voilà, je pense que Ricardo, lui, il vit une vraie aventure à Toulouse avec ses études de philosophie et ses études et sa cohabitation en fait. Donc c'est, moi je parle pas d'expérience, je parle d'aventure.
4: Merci infiniment Marie-Philippine pour ses réponses. On réalise que derrière les contrats, il y a avant tout des histoires de vie.
6: C'est vrai qu'on voit que c'est une expérience, une aventure du coup hyper accessible et hyper humaine.
5: Si vous êtes étudiant à Toulouse ou si vous connaissez un senior qui a une chambre vide, ne gardez pas l'info pour vous, ça pourrait servir et créer du lien social et une aventure.
4: Merci de nous avoir écoutés. C'était Colline, Jason et Mégane de la licence 3 Information Communication de l'IUT Paul Sabatier à Toulouse et Marie-Philippine d'Ensemble 2 Générations. Merci beaucoup et à bientôt.
5: À bientôt.
6: Au revoir.

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0: Bonjour et bienvenue dans l'univers de la santé mentale, ce monde passionnant et surprenant, miroir de nos peurs et nos méconnaissances. Aujourd'hui, j'ai le plaisir d'accueillir Madame Hélène Verdoux pour parler des psychotropes et en particulier de leur stigmatisation qui crée d'énormes obstacles dans le parcours de soins. Bonjour Madame Verdoux, quel est votre rôle dans l'univers des problèmes psychiques ?
1: Bonjour, merci d'abord pour cette invitation. Alors, je suis professeure de psychiatrie à l'Université de Bordeaux et dans mes thèmes d'intérêt principaux, je travaille sur l'usage des psychotropes en conditions réelles de prescription, c'est-à-dire comment

0: Leur usage est fait après leur commercialisation, quand ils sont prescrits à des centaines de milliers de personnes.
1: La stigmatisation, je dirais, elle touche d'abord le grand public. Elle est bien répandue.
0: Alors, effectivement, on peut peut-être déjà rappeler que la stigmatisation concerne avant tout les troubles psychiatriques, et ce sont toutes les attitudes et toutes les représentations négatives qu'on peut avoir vis-à-vis des personnes concernées par les troubles psychiatriques. Et cette stigmatisation va s'étendre en fait au traitement que prennent des personnes concernées par les troubles psychiatriques et aux traitements psychotropes. Alors c'est toujours très difficile de prendre un traitement, mais je crois que c'est difficile pour les gens qui n'ont jamais pris de traitement psychotrope de se représenter en fait ce que doivent affronter les personnes qui sont, du fait de leur état de santé, nécessitent de faire usage de ces traitements. En fait, les médicaments psychotropes sont représentés souvent en population générale et aussi donc par les médias qui véhiculent ces représentations de la population générale comme des médicaments dont il faut à tout prix bannir l'usage, dangereux et en fait un problème qu'on rencontre très fréquemment, c'est que tous les médicaments psychotropes sont regroupés dans une seule catégorie, en fait, comme s'il s'agissait de médicaments qui étaient tous identiques les uns par rapport aux autres. Il faut rappeler qu'il existe beaucoup de types de médicaments psychotropes qui ont tous des mécanismes d'action et des cibles thérapeutiques tout à fait différentes. Pour citer les grandes classes, on peut citer par exemple la classe des antidépresseurs, il y a la classe aussi des médicaments anxiolytiques, il y a les médicaments antipsychotiques, les médicaments régulateurs de l'humeur, les médicaments psychostimulants. Bref, les psychotropes, c'est vraiment un ensemble de médicaments très très différents et qu'on peut certainement pas regrouper dans une seule catégorie. C'est un peu comme si on mettait dans une seule catégorie les médicaments qui réduisent la tension artérielle, les médicaments qui réduisent le cholestérol, ceux qui réduisent les médicaments antidiabétiques, etc. Donc ce sont des médicaments très très différents. Alors, une des représentations stigmatisantes tout à fait classiques en population générale, c'est la confusion qu'il y a entre les médicaments psychotropes et les substances addictives, ce qu'on appelle dans le grand public et souvent dans les médias les drogues. C'est-à-dire, il y a vraiment une confusion entre prise de médicaments psychotropes et conduite addictive. Et donc ça, effectivement, c'est une des représentations stigmatisantes des plus problématiques qu'il est prioritaire de combattre.
1: Effectivement, et pour illustrer, là, je me souviens d'un cas qui m'avait particulièrement touché. J'avais accompagné quelqu'un aux urgences psychiatriques où j'avais attendu des heures et en tant que père aidant, j'ai commencé à discuter avec les autres personnes en attente. Et il y avait une personne, mais qui souffrait terriblement. Crise de pleurs, tremblements, elle souffrait psychiquement et même somatiquement. Et dans la discussion, elle m'a dit, elle avait qu'un seul souci, pourvu qu'il me donne pas de médicaments. Et quand je vois que pour un simple mal de crâne, dont la souffrance est bien plus légère, on n'hésite pas à prendre une aspirine, et là, la personne, elle souffrait 10 fois plus, et c'était un blocage total. Après, en termes de stigmatisation, il y a le deuxième point, et il y a aussi, c'est ce que je viens d'évoquer là, c'est l'auto-stigmatisation du traitement psychotrope par la personne concernée, une fois que la personne est diagnostiquée et essaye de rentrer dans le parcours de soins.
0: Alors effectivement, ça c'est aussi un frein très très important par rapport à l'usage des psychotropes. Alors l'auto-stigmatisation, elle existe déjà pour le trouble dont on souffre. Par exemple, quelqu'un qui présente une dépression va avoir une auto-stigmatisation en se disant « c'est je manque de volonté, c'est ma faute si j'ai ce problème de santé, c'est que j'arrive pas à me secouer, je suis trop faible, etc. » Et cette auto-stigmatisation qui concerne la maladie dont on souffre, va s'étendre là aussi en fait aux médicaments que l'on prend. Et alors ça va se traduire par différents comportements ou différentes attitudes. Souvent, si on interroge les personnes qui prennent des psychotropes, elles décrivent en général que au moins les premières fois qu'elles ont dû aller se rendre à la pharmacie avec une ordonnance de psychotrope, elles étaient quand même souvent très embarrassées. Elles sont souvent, elles peuvent décrire une gêne quand le pharmacien ou la pharmacienne donne à de voix, le traitement qu'elles prennent. Cet embarras peut se retrouver aussi, par exemple, quand la personne doit faire un examen biologique et doit donner les médicaments qu'elle prend. Donc, il y a souvent un embarras qui est vraiment très fréquemment rapporté par les personnes concernées quand on les interroge. Ça peut amener à des conduites de gêne et de honte aussi vis-à-vis de l'entourage, où par exemple la personne concernée qui prend des médicaments psychotropes va dissimuler, va les prendre en cachette, va s'arranger pour que personne, pour cacher les médicaments, qu'ils ne soient pas dans la pharmacie visible de tous. Ça peut entraîner aussi des problèmes quand, lors de repas pris en collectivité où il faut prendre les médicaments, etc. Donc, ça, ce sont des comportements en fait qui traduisent l'auto-stigmatisation vis-à-vis du traitement psychotrope. Il y a aussi dans l'auto-stigmatisation vis-à-vis du traitement psychotrope des représentations que peuvent avoir les personnes, comme si je prends ce traitement, c'est que je suis faible, que je n'ai pas de volonté, etc. Et puis, on peut retrouver aussi assez fréquemment une représentation stigmatisante concernant le fait que prendre des médicaments psychotropes, c'est forcément un signe qu'on a une maladie très grave ou très chronique, etc. Donc, effectivement, l'auto-stigmatisation est vraiment... Enfin, c'est déjà compliqué de prendre un traitement pour tout le monde, quel que soit le traitement. Mais pour les personnes qui prennent des traitements psychotropes, il y a non seulement, la contrainte de prendre un traitement qui est commune à tous les traitements médicamenteux, mais en plus se rajoute cet obstacle supplémentaire qui est la honte ou la gêne vis-à-vis de ce traitement.
1: Absolument. Et je dirais la stigmatisation, comme elle est parfaitement répandue, il y a aussi la stigmatisation par l'entourage. Et ça peut être influencé de façon néfaste, hélas, parfois, les personnes concernées.
0: Alors ça aussi, c'est vraiment un problème central. Et quand c'est vraiment très, très important, quand on prescrit des psychotropes, de demander toujours qu'est-ce que pense l'entourage vis-à-vis de ces traitements, que dit l'entourage vis-à-vis de ces traitements. C'est-à-dire l'entourage, ça peut être la famille, ça peut être les amis, le conjoint, les enfants, etc. Et donc, en fait, il faut partir avec l'idée que vis-à-vis des traitements psychotropes, en fait, tout le monde se déclare, tout le monde a un avis à donner, tout le monde pense être compétent. En fait, c'est un peu les mêmes problématiques qu'on peut retrouver, par exemple, avec la pédiatrie ou l'obstétrique, où tout le monde est compétent concernant les grossesses, où tout le monde a un avis à donner concernant les maladies des enfants. Donc, les personnes qui prennent des traitements psychotropes, quand elles le révèlent à leur entourage, en fait, il faut qu'elles se préparent à affronter tout un tas de commentaires liés, encore une fois, à la stigmatisation de ces médicaments. Alors, le plus fréquent, ce sont des conseils complètement inadaptés, du style « moi à ta place, j'arrêterai ça et je ferai de la méditation, je prendrai des médicaments au papier, j'irai voir un magnétiseur, j'irai faire de l'escalade en montagne, etc. » Donc, des conseils totalement, le plus souvent totalement inadapté par rapport aux problèmes de santé qui justifient la poursuite de ce traitement. Après, il peut y avoir des commentaires beaucoup plus violents, avec des commentaires du style « mais enfin, tu n'es pas fou, tu n'as pas besoin de prendre ces médicaments, il faut que tu arrêtes ça tout de suite parce que ces médicaments vont modifier ta personnalité », avec là aussi, bien sûr, tous les commentaires concernant les risques d'addiction, « si tu commences ces traitements, tu ne pourras plus jamais t'en passer, tu vas devenir dépendant », et aussi, en fait... quelque chose d'assez fréquent pour les gens, par exemple, qui souffrent de dépression, où il y a souvent des commentaires sur le manque de volonté, etc. Ça peut être aussi des commentaires du style « mais enfin, tu n'as pas de volonté, tu utilises ces médicaments comme une béquille chimique, secoue-toi, etc. » Donc là encore, tout ça, c'est extrêmement douloureux pour les personnes concernées, parce qu'encore une fois, dire c'est déjà une bataille d'accepter de prendre un traitement médicamenteux, souvent en cours. Et en plus, il faut affronter tous ces commentaires. Et il y a aussi un problème qui est assez fréquemment rencontré par rapport à chez les personnes qui prennent des traitements psychotropes, c'est que l'entourage peut confondre les symptômes de la maladie avec les effets des traitements. Et donc, conseiller la personne en disant, mais enfin, regarde ce que te font ces traitements, ça te rend encore plus malade, tu devrais les arrêter. Donc, en fait, on peut comprendre, hein, quand on a affronté tous ces commentaires, que certaines personnes préfèrent finalement ne pas révéler à leur entourage la prise de psychotropes.
1: Effectivement, et vous voyez, quand on parlait des moyens thérapeutiques, autant quand ils sont complémentaires, j'en suis un fan absolu, comme de la méditation, mais penser que des choses naturelles, méditation, relaxation, sophrologie, peuvent remplacer, est une erreur, mais fatale, absolument fatale. Et moi-même, en tant que père aidant, je dois souvent lutter contre. Et là, je vais faire une petite vignette spécialement pour les proches. Je vais vous raconter une histoire réelle. L'année dernière, j'ai rencontré une personne dont les trois enfants souffrent de troubles bipolaires. Elle a, entre guillemets, réussi pendant 3 ans à les dissuader à prendre des régulateurs d'humeur et même le reste. Quand les enfants se sont rendus compte que, hélas, ces troubles bipolaires, les surmonter sans médicaments, ça tient quasiment de la légende urbaine, cette personne m'a dit, tu sais, maintenant, ils m'en veulent à mort. Donc, déjà, c'est pas facile de garder un lien de confiance avec ses enfants quand ils ont des troubles psychiques. Donc, faites attention de ne pas tomber dans ce piège.
0: C'est ça. C'est-à-dire qu'effectivement, si on peut donner des conseils à l'entourage, hein, amical, familial, etc., c'est de bien réfléchir quand on commence à faire des commentaires sur le traitement d'une personne qui est concernée par des troubles psychiatriques et se demander en fait, avant de donner des conseils, si ces conseils seront vraiment utiles ou ne vont pas au contraire contribuer à diminuer les chances de rétablissement de la personne concernée. Alors, c'est pas évident hein, pour l'entourage, parce que souvent ces conseils sont basés sur des bonnes intentions et on pense aider la personne, mais je pense que le point central hein, que vous avez souligné, c'est qu'effectivement, il s'agit pas ici de dire que les techniques non médicamenteuses ne sont pas utiles. Elles sont très utiles en complément des traitements psychotropes, mais elles ne doivent pas être conseillées comme remplaçant ces traitements psychotropes.
1: Effectivement. Et on voit, je dirais, et justement un point pour les proches, avant, si les gens veulent vraiment aider nous, personnes concernées, eh ben suivez des éducations thérapeutiques pour proches. Des associations comme l'UNAFAM, Profamille, permettent d'avoir justement toutes les bonnes informations et ensuite d'agir correctement sans faire de, je dirais, de maladresse, pour être poli, avec ses proches. Mais la stigmatisation, elle existe même dans la professionnelle de santé, vous m'avez dit. Ça, c'est un point qui m'a surpris.
0: Alors ça, c'est effectivement très très fréquent, mais là aussi, quand on interroge les personnes concernées et qui prennent des traitements psychotropes, elles rapportent spontanément ou après qu'on les a interrogées, très très souvent des événements où elles ont annoncé leur traitement psychotrope. Soit parce qu'elles ont montré l'ordonnance à un pharmacien, ou elles ont expliqué les traitements qu'elles prenaient à notre professionnel de santé. Et c'est extrêmement fréquent que les collègues, qu'ils soient pharmaciens, dentistes, médecins d'une autre spécialité, infirmiers, etc., s'autorisent en fait des commentaires négatifs et critiques vis-à-vis des traitements psychotropes. Alors, les personnes concernées vont vous raconter que ça commence souvent par « Ouh là là, votre traitement, il est très lourd ». Et puis après, donc, c'est assez fréquent en fait qu'en pharmacie, par exemple, des patients se voient conseiller de prendre de l'ophytose plutôt qu'un antipsychotique. Enfin, l'ophytose, ça peut être très bien, mais quand on a besoin d'un antipsychotique, en général, l'ophytose ne va pas suffire. Enfin, je parle d'un médicament de phytothérapie. Donc, il y a souvent effectivement des critiques qui peuvent être faites ou des commentaires sur le fait qu'il y a trop de médicaments, que les doses soient trop fortes, qu'il y a des risques très importants liés à ces traitements, par des collègues qui n'ont aucune connaissance du dossier du patient, ni de son histoire, ni de, des besoins qu'il a à un moment donné par rapport à un traitement. Et là aussi, c'est souvent quand même très très compliqué, au point que ça peut entraîner là aussi des conduites de dissimulation. Chez certaines personnes qui, par exemple, ne vont pas oser dire à leur médecin généraliste qu'ils ont aussi un traitement prescrit par un psychiatre. Ça, ce sont des situations assez fréquentes parce qu'ils anticipent que le médecin généraliste pourrait faire des commentaires ou être très critique vis-à-vis de ce traitement. Et on peut aboutir comme ça à des situations potentiellement dangereuses où il y a un médecin qui va prescrire un traitement sans savoir qu'il y a un traitement psychotrope avec tous les risques, par exemple, d'interaction qui peuvent arriver entre les deux types de traitements. Donc ça, c'est vraiment très, très, très banal quand on interroge les personnes. Mais c'est-à-dire qu'en fait, là aussi, c'est toujours le même processus. La stigmatisation des troubles psychiatriques, elle n'épargne pas les professionnels de santé. Et là, on peut effectivement tous témoigner de la manière dont certaines personnes qu'on prend en charge peuvent être traitées quand elles sont hospitalisées à l'hôpital général parce qu'on sait qu'elles viennent de l'hôpital psychiatrique, etc. Donc là aussi, la stigmatisation des troubles psychiatriques par les professionnels de santé va s'étendre en fait au traitement que prennent ces patients.
1: Effectivement. Et ces risques de... Quels sont les principaux risques qu'amène la stigmatisation directement pour les patients?
0: Alors, le principal risque, en fait, c'est celui des problèmes d'observance, c'est-à-dire qu'il y a un traitement prescrit, et donc, du fait de toutes ces représentations, donc la personne sort d'un bureau médical avec une ordonnance et un traitement psychotrope, ou sort de l'hôpital avec un traitement psychotrope, et du fait de toutes ces représentations négatives, en fait, cela peut retentir sur le fait de... sur l'observance, c'est-à-dire sur déjà le fait de continuer le traitement ou de le prendre à la bonne dose. Et donc, quand un traitement psychotrope est prescrit, le plus souvent, c'est quand même rarement pour des durées de quelques jours. Ce sont le plus souvent, tout au moins pour les traitements de fond, comme les antidépresseurs, les antipsychotiques et les régulateurs de l'humeur, c'est plutôt des traitements qu'on prend sur plusieurs mois, voire sur plusieurs années. Et donc, en fait, on sait que si on ne prend pas ce traitement de manière continue, régulière, le risque principal, c'est la rechute de la pathologie qui a motivé la prescription de traitement. Donc, en fait, le fait d'avoir des représentations stigmatisantes sur les traitements psychotropes, ça impacte très négativement sur l'observance de ces traitements. Ça favorise les risques de rechute. Et qui dit rechute dit perte de chance en termes de rétablissement. Donc, en fait, c'est vraiment très important de lutter contre ces représentations stigmatisantes.
1: Effectivement. Je vois cette stigmatisation, j'ai vu aussi dans donc, l'entourage que je fréquente. Les gens, ils arrêtent aussi trop tôt les traitements. Donc, alors que parfois il faut attendre plusieurs semaines, souvent même plusieurs mois pour savoir si l'avantage bénéfice-risque est bon. Et ils grillent une cartouche et après ils concluent trop rapidement que ce médicament ne leur sera jamais utile. Alors qu'ils auraient pu vraiment changer leur vie. Moi-même, je peux témoigner, alors j'en suis pas fier, mais je pense que c'est un exemple frappant. Moi-même, j'ai arrêté 10 fois de prendre mes traitements. 10 fois au mois d'août. Et je peux vous dire que les 10 fois au 15 septembre, je tombais, je faisais une dépression absolument monstrueuse avec envie de crever. Je dirais l'arrêt hors brutal médicament est vraiment le meilleur moyen de déclencher des crises et je l'ai payé cher. Nous arrivons désormais à la fin de l'émission et je vous remercie beaucoup. Pour conclure, je peux dire, quelles que soient vos peurs, et je les comprends, mais je les ai vécues les mêmes, ne vous privez pas de l'aide des psychotropes. Se rétablir est déjà long et difficile avec des médicaments. Mais alors sans médicaments, honnêtement, vous divisez par 50 les chances de rétablissement. Une petite anecdote pour illustrer mon propos. À 3 mois d'intervalle, dans un groupe de parole, j'ai croisé une personne qui souffrait d'angoisse, de mal-être depuis, elle disait, depuis qu'elle a des souvenirs, donc depuis l'âge de 4-5 ans. Et la deuxième fois qu'elle est venue au groupe de parole, on dit, bon, bah, comment ça va? Elle dit, oh, ça va bien, mais j'ai enfin accepté de prendre des médocs, maintenant je prends celui-là, et ça a changé ma vie. Alors on a tous applaudissements, bravo. Et elle s'est écroulée en larmes. Elle s'est écroulée en larmes. Elle m'a dit, mais pourquoi tu... C'est formidable ce qui est arrivé. Elle a dit, oui, c'est formidable. Mais je me suis rendu compte que je me suis gâché 40 ans de ma vie alors qu'il y avait une solution. Donc, n'oubliez pas ça. Le jour où vous aurez peur, n'oubliez pas cette histoire. Après, il faut aussi pas, faut pas tomber dans l'autre extrême qui consisterait à compter uniquement sur les médicaments pour se rétablir. Parce que dans la plupart des cas, les médicaments, même s'ils sont nécessaires, ils sont pas suffisants. Et là, gros obstacle et gros effort à fournir, et ben, il faut être proactif et chercher des moyens thérapeutiques complémentaires, surtout pas alternatifs, et trouver ceux qui seront efficaces pour vous. Et ça, ben, ça fera l'objet de d'autres émissions. En tout cas, je souhaite remercier chaleureusement Madame Hélène Verdoux, professeure en psychiatrie à Bordeaux, ainsi que François Berchetko à la régie et Thomas Delafosse à la production. Cette émission a été réalisée par l'association ESMF Entraide Santé Mentale France. 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
5: Bonjour à tous, ici Hugo de Radio Campus Montpellier pour Univox. Dans cet épisode, j'ai souhaité me pencher sur l'accès à la culture dans un contexte particulier, celui du milieu carcéral. Avant toute chose, petit point vocabulaire. La culture se définit comme l'ensemble des connaissances, des pratiques, des arts, des valeurs et des traditions qui façonnent une société ou un groupe humain. Elle permet aux individus de comprendre le monde, de développer leur esprit critique et de créer du lien avec les autres. Nous allons voir ensemble, à travers diverses interviews, le rôle essentiel que cette dernière peut jouer, les potentielles difficultés à y accéder ou encore comment elle est mise en place et tout cela en milieu carcéral. J'ai donc tendu le micro en premier lieu à Lucie Alidière, maître de conférence en sciences du langage au sein du laboratoire L'Humain de l'Université Paul Valéry de Montpellier. Elle est spécialisée dans l'étude des interactions pédagogiques dans des contextes dits contraints.
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6: Bonjour, je travaille en tant que maître de conférence en sciences du langage au laboratoire de recherche L'Humain et également donc au sein de l'Institut des technosciences de l'information et de la communication. Mes travaux de recherche s'inscrivent essentiellement dans l'étude des interactions pédagogiques dans des contextes fortement contraints. Et en tout premier lieu, celui de la prison.
5: Quelle place occupe la culture aujourd'hui en milieu carcéral ?
6: Alors, pendant très très longtemps, la culture, comme l'enseignement, est une activité qui font l'objet en fait de dispositifs dans tous les établissements pénitentiaires en France, avec au sein des établissements des services dédiés, hein, des actions qui sont donc faites en détention, qui sont relayées et souvent qui sont chapeautées par les services pénitentiaires d'insertion et de probation. Et il y a aussi tout un tissu associatif qui agit pour la promotion et le développement de la culture en milieu carcéral. Depuis maintenant 2 ans, la culture a été érigée au rang d'activité ludique, ce qui a eu pour effet notamment forcément de bon nombre de crispations, des coupes budgétaires, donc un ralentissement assez, je dirais même un gros frein mis sur le développement de ces actions en milieu carcéral, alors même qu'on sait au même titre que l'accès à l'éducation, que ces activités-là sont essentielles, d'une part parce qu'elles permettent d'occuper le temps de la détention, d'autre part évidemment parce que ces signes d'ouverture vers l'extérieur, ces signes également de possibilités et de situations qui vont permettre la rencontre avec un tissu associatif, des artistes, des institutions autres que l'institution pénitentiaire.
5: Est-ce qu'on peut identifier d'autres freins à cet accès à la culture ?
6: Évidemment, ces freins, ils sont avant tout ceux générés par l'institution elle-même. Les exigences sécuritaires qui sont les exigences premières d'une institution carcérale et donc qui primeront systématiquement sur tout le reste, constitue évidemment un frein, en tout cas des contraintes dont il faut tenir compte, avec lesquelles il faut négocier en permanence à partir du moment où on développe ce type d'activité avec les personnes en détention. Les freins, ils sont aussi liés aux formes d'éducation à la culture qu'on a reçues ou pas. En l'occurrence, pour une grande partie de la population, cet accès à la culture, il n'a pas été possible, ou il a été fortement contraint bien avant l'entrée en prison. Donc, si pour beaucoup, il s'agit souvent de première fois d'accès à des formes artistiques, à des rencontres, à des productions, puisqu'on très souvent dans les actions qui sont développées, évidemment, on vient mobiliser les personnes incarcérées. Donc, on a ce type d'action, qui qui permet à des moments précis de cet accès-là à des personnes qui ont très peu eu en fait la possibilité de se rendre dans des musées avant, dans des expositions. Donc il y a une forme d'acculturation à la culture, quoi.
5: Comment se construisent les programmes culturels en détention? Qui en est à l'origine et qui y prend part?
6: Alors, on a des institutions comme la DRAC, comme le DISP, comme la Ligue de l'enseignement et tout un réseau associatif qui impulse diverses actions. Ils participent à la fois pour l'organisation, mais aussi pour les aspects financiers, donc les services pénitentiaires d'insertion et de probation. Et évidemment, ils sont systématiquement associés, les directions d'établissements pénitentiaires qui vont donner les autorisations d'entrée, de sortie, de déroulement des événements et qui vont également être là pour sélectionner les personnes détenues qui vont juger aptes à une participation collective, au déroulement de quelque chose de collectif et sur du long terme. À l'intérieur même des établissements, il y a des services qui coordonnent l'action culturelle. Donc on a un coordinateur et une petite équipe qui va favoriser en fonction des années telle ou telle thématique, faire travailler telle et telle association et fédérer comme ça, tout en devant évidemment composer avec les budgets qui sont mis à leur disposition.
5: Est-ce qu'il y a des formes artistiques qui sont plus présentes ou peut-être plus efficaces que d'autres ?
6: Alors, certaines formes artistiques comme la pratique de l'éloquence ou la pratique théâtrale sont quand même beaucoup développées. On pourrait également parler de la pratique de l'écriture. Et donc, il y a beaucoup d'ateliers qui sont proposés sur la pratique de l'écriture, le fait de se raconter ou tout simplement l'écriture qui consiste un peu à partir de thèmes, à écrire de manière spontanée, sans direction particulière. D'autres formes aussi, comme notamment la pratique de la peinture et des fresques plus particulièrement, ça aussi, ça se développe, c'est beaucoup développé dans ce secteur-là. Et après, on a ponctuellement, on le sait notamment par les médias, il y a des acteurs, des actrices, des humoristes qui interviennent de manière très ponctuelle en prison et qui permettent aussi l'occasion de se représenter la culture, d'assister à un petit concert, d'assister à une expo, d'assister à une représentation de théâtre.
5: Que se passe-t-il après la sortie et est-ce qu'il y a une continuité dans cet accès à la culture ou est-ce que au contraire on a une rupture ?
6: Cette continuité, dans les faits, a beaucoup de mal à se mettre en œuvre, puisque lorsqu'on sort, le principal souci, c'est le logement, c'est le travail, c'est le lien avec la famille et l'entourage proche. Donc, évidemment que cet accès à la culture est en arrière-plan. Je pense après que pour beaucoup de personnes qui arrivent à maintenir et développer ce lien, c'est parce qu'il y a une appétence qui était avant la prison ou qui s'est développée pendant la détention. Mais en tout cas, les institutions culturelles aujourd'hui mettent énormément de choses en œuvre pour faciliter et proposer cet accès.
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5: Nous allons maintenant à la rencontre de Yacine Yayaoui à Wake Up Café. L'association Wake Up Café accompagne des personnes détenues ou sortant de prison afin de les aider à réussir leur réinsertion sociale et professionnelle sans récidive. Grâce à un suivi humain, des ateliers, une communauté d'entraide et un accompagnement vers l'emploi, elle aide les Wakers à reconstruire leur vie et retrouver leur place dans la société. Yacine a rencontré la culture en prison grâce à son frère et c'est ce qui lui a permis de s'en sortir à la suite d'un long processus personnel. Il s'appuie aujourd'hui sur son histoire pour sensibiliser les Wakers à la culture. On l'écoute tout de suite.
7: Alors moi je m'appelle Yacine, je suis responsable pédagogique à Wake Up Café, l'association de réinsertion de détenus en lutte contre la récidive évidemment. Alors avant ça j'ai travaillé dans les musées parisiens, donc j'ai travaillé à la Réunion des musées nationaux pendant deux ans aussi au musée Picasso, avec le président Laurent Lebon qui m'avait embauché à l'époque, puisque j'ai un parcours atypique, puisque j'ai connu la détention et j'ai fait une longue peine. Dans mon parcours, j'ai été condamné à 15 ans de réclusion criminelle. Sur 15 ans, j'ai fait 8 ans et j'ai préparé ma conditionnelle. Ensuite, j'ai travaillé dans les musées. Voilà, et c'est comme ça mon parcours de la prison au musée et des musées à l'association.
8: En prison, tu as découvert et tu as eu accès à la culture sous plusieurs formes. Est-ce que tu peux m'en parler un petit peu et me dire comment tu l'utilises aujourd'hui et comment tu essaies de la transmettre ?
7: Moi, je fais attention à ça parce que la culture, avec un grand C, on peut mettre tout dedans. Hein, mais évidemment, la théologie, la peinture, la musique, la politique, tout est culture, on peut dire. Mais comment j'en suis arrivé dedans ? Alors, c'est que le savoir, c'est un long processus. C'est pas comme ça. On peut pas atterrir comme ça par la culture du jour au lendemain. Comme ça, ça a été un long processus de curiosité, de sensibilité, de douleur aussi. Puisque tu souffres et puis tu te poses des questions existentielles. J'avais perdu un frère de la maladie à l'époque, du cancer, et qui était d'une vieille génération, qui écoutait Brel, Brassens, Léo Ferré, Jean Ferrat, Serge Reggiani, etc., qui m'a transmis tous ces grands auteurs. Et c'est comme ça que je suis rentré en immersion dans la grande culture et les grandes littératures. Très, très simplement, hein, je peux dire, par exemple, si... puisqu'on est au pays de Brassens, hein, on n'est pas loin de Sète, quand Brassens parlait de Paul Valéry, dans sa chanson « Supplique pour un enterrement de Sète » sur la plage de Sète, moi j'allais chercher à la bibliothèque qui était Paul Valéry. Et donc je fais un travail comme ça, d'une sorte d'archéologie un peu du savoir, pour reprendre les termes de Foucault. Je creuse, j'ouvre des portes dans les chansons, et je m'intéresse un peu à la culture. Alors quand j'y suis arrivé, ça a été difficile parce que c'est dur de lire quand tu as quitté l'école en cinquième comme moi, mais j'ai voulu faire un pari de pouvoir m'élever et un peu casser les barrières des classes sociales et d'aller chercher un peu la culture par le haut et pas par le bas. Et donc les grands auteurs m'intéressaient. Et donc voilà, donc pour le faire très rapidement, j'ai emmagasiné beaucoup de savoir en prison, j'ai beaucoup lu. Je me suis enfermé dans la littérature, la peinture, la philo, etc. Je me suis cultivé, alors seul, hein, puisque j'ai un dictionnaire et de la curiosité et des livres. Et ensuite, j'ai capitalisé ce savoir, je l'ai cristallisé et matérialisé par un travail. Et aujourd'hui, je transmets, où je travaille à Wake Up Café, je transmets mon savoir. Alors, je vulgarise le savoir, évidemment. Hein. Je vais pas arriver comme ça, surtout avec ce qu'on appelle les wakers, ceux qui sont à Wake Up Café. Je vais pas arriver comme ça en disant, voilà, je vais vous parler de Victor Hugo. Ça ne marche pas. Je vais pas d'abord parler des vies obscures de ces grands artistes. Je vous donne un exemple. Je vais faire un atelier demain sur, par exemple, Caravage. Comment je vais faire ? Je vais pas leur dire, je vais vous parler du clair-obscur et de la Renaissance. Ça, ils s'en foutent. Ça pénètre pas. Par contre, si je pars de la vie de Caravage, qui a été une vie de voyou. Donc si je leur parle d'abord de ça, sa mort, c'est des hameçons. Et tu fais la même chose, par exemple, avec Verlaine, qui a tiré sur Arthur Rimbaud. Et ensuite, je monte en crescendo, tout doucement, par dose homéopathique, et je les amène vers une culture classique. Et c'est comme ça que ça marche. Alors, ou même ou demain, si je vais parler même de Versailles, par exemple. Alors, Versailles, c'est un peu différent. Je vais vous parler d'un homme qui s'appelle Nicolas Fouquet, qui a pris perpétuité, parce qu'il s'est opposé au roi. Et tout doucement, en fait, je monte vers la culture classique de Versailles. Voilà, sans qu'ils s'en aperçoivent. D'ailleurs, il y a même un détenu, un waker, qui m'a dit « Ouais, mais c'est de la faute à Colbert !» C'est Colbert, c'est pas Louis XIV, c'est Colbert qui a poussé, Louis XIV à enfermer Fouquet. Et voilà, ça a marché, et j'étais content de ça.
8: Est-ce que tu as observé du coup des effets concrets sur la motivation ou sur le parcours des wakers ?
7: Oui. Alors c'est bon, en même temps, moi je sers d'exemple, hein, de lanterne un petit peu. Puisqu'ils se disent aussi, donc s'il lui est arrivé, avec ce qui lui est arrivé, pourquoi son long parcours qui a été difficile, il a réussi à s'en sortir, comment il a fait ? Alors moi j'arrive, je le fais pas avec une prétention, parce que je fais très attention avec le savoir pour pas être condescendant, et donc j'explique mon parcours en disant qu'il y a quand même des grandes difficultés. D'ailleurs je reprends un peu le terme d'un penseur qui disait « il n'y a pas d'entrée en culture sans exil de soi ». Et moi je leur dis « faut sortir de sa condition ». Je veux dire, là t'es sûr de toi, t'es bourré de certitude, il faut sortir de ça pour pouvoir essayer d'ouvrir notre porte. Et ensuite vers l'altérité et déconstruire le rapport à ce qu'on a été dans la délinquance, le rapport à l'argent.
8: Tout à l'heure, tu me parlais un peu du coup de la connaissance qui permettait de renverser un peu les classes sociales. Est-ce que la culture au sens large, ça permet aussi donc de créer un lien avec la société, de pouvoir s'y réintégrer, et comment ?
7: Bah, comme on dit, réduire les mots, c'est réduire la pensée. Et si tu élargis le domaine de la pensée par la culture, par les mots, alors évidemment, ça remplit pas le frigo, hein, c'est pas concret, mais ça te donne une dignité intérieure. Et à partir du moment où ça te donne une dignité intérieure, tu n'as moins de complexe vis-à-vis d'une société où le savoir a été pratiquement kidnappé. Le savoir est kidnappé dans une société où l'élite, alors c'est pas moi qui le dis, hein, même Bourdieu en parle, hein, dans le déterminisme social, etc., ou même quand il parle de la fréquentation des musées, etc. Donc, cette façon de l'entre-soi, ben je leur dis, il faut aller le chercher, il faut chercher le savoir pour pouvoir casser ça, pouvoir appartenir un peu en société et d'essayer de prendre sa place. Et ça passe par les mots. Plus tu t'enrichis avec les mots, plus tu t'enrichis à la curiosité, plus tu t'ouvres au monde, et plus tu as plus de facilité ensuite à pouvoir retrouver un travail, te poser, parce que c'est important hein, de se présenter devant un employeur, de savoir parler, savoir structurer un texte, savoir discuter, savoir parler, tout ça, ça fait partie de la culture et des mots.
8: Si on parle un peu du coup du contexte donc des centres de détention, est-ce qu'il y a... Il y a des freins à l'accès à la culture pour les détenus en prison et peut-être quels sont-ils ?
7: Le problème pour moi, c'est pas parce qu'on met tout sur l'administration pénitentiaire. Pour moi, c'est pas que ça. C'est un problème bien en amont. C'est un problème qui est sociétal. Hein, parce que, pour le coup, je vais reprendre un peu ce que disait Régis Debray. Hein, il parlait de la déculturation d'une société. Et donc, ce n'est pas qu'en prison qu'il y a un manque de culture. C'est aussi dans une société où tout va très vite. Et donc, je dirais que cette dictature de l'instant, cette ultra-consommation et ce que disait Régis Debray, lui disait qu'on était dans une perte de l'élaboration du langage, puisqu'on s'exprime moins bien qu'avant et qu'il ne fallait pas confondre aussi la connaissance et l'information. Et qu'aujourd'hui, on est dans une société d'information, ça va très vite. La connaissance, ça demande une lenteur méditative. Et donc, moi, je dis que la culture en prison, évidemment que c'est très difficile d'y arriver, mais même dehors. Et ça commence dehors, d'ailleurs. Et c'est pour ça que moi, je dis aux wakers, je leur dis tous les jours, hein, je leur dis ne vous faites pas avoir par cette ultra-consommation qui mène à la décadence. Et même Pasolini, d'ailleurs, le grand écrivain italien, qui disait « il y a des prisons sans murs ». C'est ça le système de l'ultra-consommation. C'est des prisons sans murs. Voilà. Donc il faut s'échapper de ça parce que l'argent est roi en prison. Les gens pensent qu'il y a une véritable idéologie qui vient de l'extérieur, évidemment, hein, mais qui est à l'intérieur, qui, pour ceux qui sont dans cette déshérence culturelle ou ceux qui sont vraiment dans une misère affective ou même misère sociale, pour eux, l'argent est roi. C'est l'argent avant tout qui va permettre de t'acheter une dignité et mais ce qui est faux. C'est la culture qui permet de donner une dignité. Puisque plus tu t'enrichis, plus tu développes en toi une force, et plus tu te débarrasses de ce qu'on appelle l'inutile, et de garder l'utile.
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8: Je suis finalement allé voir Yann et Kevin, deux Wakers, qui m'ont raconté leur expérience de la culture en prison.
9: Okay. Moi je m'appelle Yann, j'ai 25 ans, et je suis arrivé à Wake Up Café exactement le 11 février 2026. J'ai connu Wake Up Café par une association qui s'appelle le DIS, qui est une association spéciale pour les jeunes consommateurs, où il y a des éducateurs spécialisés pour les addictions, et ils m'ont orienté vers Wake Up Café cet été quand j'étais en vacances à Montpellier. Je me suis rendu à Wake Up Café, j'ai eu un premier entretien avec eux, ça s'est super bien passé, et depuis ce jour, je suis tous les jours à Wake Up Café.
8: Quand tu étais en détention, tu avais accès à de la culture, tu sais, culture au sens large, comme on disait, ça peut être des livres, musique, des films, du sport, enfin peu importe. Est-ce que tu avais accès à ça?
9: Alors, le sport, on pouvait le faire en promenade. Ensuite, également dans certains modules de la prison, comme par exemple le module respect, qui est pour les détenus en général correct, ou les détenus qui travaillent, tu as des salles de sport où tu peux faire du sport, bien sûr. La musique, on a la télévision en cellule où on n'a pas le droit, mais on a les téléphones, donc de la musique, évidemment, on y a accès. Voilà, je veux dire, on n'est pas privé de la culture. On a une bibliothèque, franchement, pour une prison, on a quand même accès à beaucoup de choses.
8: Et est-ce que du coup, cette culture au sens large, elle a joué un rôle pour toi en prison ou pas forcément ?
9: Personnellement, moi, j'ai beaucoup regardé la télé en prison, des documentaires. Donc, ouais, je me suis pas mal cultivé en prison. J'ai lu des livres. J'ai vu des films qui m'ont sensibilisé sur certaines choses, sur certains actes que, par exemple, j'aurais pu commettre ou que j'ai déjà commis.
8: Et est-ce que peut-être des fois la culture, comme tu disais, t'as lu des livres, des documentaires surtout, est-ce que des fois ça t'aide un peu à garder un lien avec l'extérieur?
9: Dans la vie sociale peut-être, je dirais que oui, parce que par exemple je dis tiens, je connais ce livre, puis on en parle, et puis ça peut ouvrir des sujets de discussion, ça prouve qu'on a un petit peu de culture générale aussi.
8: Et est-ce que du coup tu as déjà participé à des activités culturelles, c'est qui étaient proposées par la prison? Je sais que des fois il y a des ateliers d'écriture, des ateliers de musique, théâtre.
9: Ateliers d'écriture non, mais après j'ai quand même suivi un suivi scolaire pour me faire une petite remise à niveau en détention, donc on a fait du français, des maths, de l'histoire géo. Bon, même si c'est des choses que je savais déjà faire, au moins c'est des choses qu'on m'a rappelé et que maintenant qui me servent dans la vie de tous les jours, hein, c'est la culture générale, hein, tout simplement.
8: Et est-ce que tu penses que la culture, ça peut t'aider, je sais pas, à la réinsertion, ou c'est quelque chose que tu peux continuer une fois que t'es dehors, ou c'est quelque chose auquel tu penses plus forcément, ou t'as d'autres préoccupations?
9: Le sport ça m'a motivé. C'est maintenant je fais pas mal de sport, enfin j'en fais au moins deux fois par semaine. Mais après oui, j'ai pas vraiment autre chose à penser en ce moment, comme me trouver un logement, trouver un emploi. J'ai pas mal de démarches à effectuer, j'ai des démarches de soins qui sont obligatoires, j'ai des démarches professionnelles qui sont obligatoires, j'ai des rendez-vous avec conseillers pénitentiaires d'insertion qui sont obligatoires également.
10: Donc, moi c'est Kevin, puis j'ai rencontré Wake Up Café en détention quand j'étais à Bois d'Arcy, du coup durant l'année 2024 et 2025. Ensuite, à ma sortie de détention, j'ai rejoint Wake Up Café à Montpellier via mon aménagement de peine, du coup, et voilà. Du coup, je suis en semi-liberté et je suis suivi par Wake Up Café.
8: Est-ce que tu peux me dire si pendant ta détention, tu as eu accès à la culture au sens large, la musique, livres, cinéma?
10: Alors, pour être tout à fait honnête, on a la télé en prison, mais on a aussi, sans se cacher, des téléphones. Du coup, niveau accès à la culture, oui, on y a accès. Après, c'est l'envie d'y de s'y intéresser qui peut être un peu plus compliqué à avoir. Ouais, après, la culture en prison est accessible.
8: Et du coup, cette accessibilité, ça te semblait suffisant ou peut-être c'était un peu limité des fois, et pourquoi?
10: Alors, l'accessibilité est suffisante, mais en fait, il faut la demander. Et en fait, personne, enfin, il n'y a pas grand monde en prison qui va te pousser à t'intéresser à la culture. Du coup, le choix doit venir un peu parfois de soi-même. Et du coup, voilà. Mais après, ça reste relativement accessible quand tu fais les démarches qu'il faut.
8: Et dans ton cas, est-ce que tu peux me dire quel rôle a joué la culture pour toi au quotidien?
10: Alors, j'ai beaucoup lu quand j'étais en détention, plus que le reste d'ailleurs. Du coup, ça te permet de s'évader, entre autres. Après, pour être plus terre-à-terre, tu vas augmenter ton vocabulaire, ton langage, ton parler. Ça te permet de voir... même, de toute façon, tu fais des choses que tu n'aurais pas fait dehors. Du coup, il y a des bouquins que je ne lisais pas avant, que par exemple, j'ai lus. Puis même, ça m'a apporté pas mal de choses aussi vis-à-vis de la détention. Le fait que je participe au prix Goncourt des détenus, ça m'a apporté... c'est pas cool d'en parler, mais en vrai, ça a beaucoup servi pour les remises de peine. Et du coup, après, ouais, si, c'est quand même intéressant, ça aide à passer le temps.
8: Est-ce que tu viens de me dire que oui, mais est-ce que tu as participé à des activités culturelles comme les ateliers d'écriture et en l'occurrence, ouais, le prix Goncourt? Et est-ce que tu peux me détailler un peu ce que c'est? Et voilà.
10: Alors pour le prix Goncourt, on avait, c'est comme la sélection du Goncourt dehors. Du coup, c'est 14 livres à lire sur l'espace de 2 mois et demi. C'est les mêmes que la sélection Goncourt des lycéens ou du grand public. Du coup, on a les mêmes choix à faire. Ensuite de ça, on a eu des délibérations à la bibliothèque Georges Pompidou. Et pareil, on avait une sortie culturelle à l'Académie française. On avait pu voir les académiciens, on en a vu 3, et visiter globalement l'Académie française. Ensuite de ça, les ateliers en détention. Après, par contre, mis à part le prix Goncourt, c'est vrai qu'il n'y en a pas tant que ça qui sont proposés pour style atelier d'écriture ou quoi, ou même Eloquentia, par exemple, à Bois d'Arcy, on ne l'a pas. T'as pas de concours d'éloquence comme ça. Sinon, après, t'as tout ce qui est activité culturelle un peu plus large, style échec ou ciné-débat, etc. Du coup, voilà, c'est des activités qui sont intéressantes à faire, mais après, en fait, les détenus vont faire ça beaucoup pour s'occuper. Du coup, après, faut trouver les bons avec qui en parler, etc. Et du coup, voilà, après, tu te crées ça crée une sorte de communauté avec des mecs qui font en général les mêmes activités. Et du coup, après, ces mecs-là s'en sortent ensemble en général.
8: Est-ce que tu penses que la culture, elle peut réellement aider à la réinsertion après la prison? Et pourquoi? Ou peut-être à l'inverse, pas forcément, parce que quand on sort, on a d'autres préoccupations, voilà.
10: Alors ouais, la culture peut aider parce que forcément quand tu tombes en prison, après ça dépend toujours pourquoi tu y es, les circonstances, etc. Mais l'avantage, si on peut appeler ça un avantage, c'est que forcément vu que t'es pas dans ton univers, familier ou quoi, tu vas t'intéresser beaucoup plus à ce qui t'entoure autour de toi. Du coup, si t'as accès à la culture et que les gens te chauffent un petit peu à t'y intéresser, tu peux littéralement changer ta vision du monde juste en t'intéressant justement aux autres ou à ce qui t'entoure un peu plus. Ouais.
8: Du coup, les activités culturelles, est-ce que tu peux me dire comment elles sont perçues par les détenus en général? Est-ce qu'il y a un intérêt ou c'est plutôt une indifférence?
10: Pour être tout à fait honnête, quoi qu'il arrive, c'est comme n'importe quelle activité en détention. La plupart des mecs font des activités pour avoir ce qu'on appelle les remises de peine supplémentaires, les RPS. Que ce soit le sport, que ce soit toutes sortes d'activités, le travail, les formations, quoi. De base, il y en a très peu qui vont s'intéresser à ça pour ce que c'est réellement. C'est vraiment de base pour s'entendre plus globalement et prouver qu'on a fait quelque chose en détention. Après, il y en a qui s'y intéressent vraiment et qui vont vraiment en retirer quelque chose. Mais c'est pas les plus nombreux.
8: Et est-ce que tu as certaines expériences culturelles que tu as vécues là-bas qui t'ont marqué durablement?
10: Bah, je vais encore en parler encore une fois, mais le prix Goncourt des détenus, mine de rien, c'était quand même une sacrée expérience parce qu'après, ça te fait voir... Déjà, ça te permet de sortir un petit peu du milieu carcéral quand t'es en permission. Bon, même s'il y a les surveillants qui te suivent ou quoi, hein, c'est pas trop... T'es encore enfermé, quoi. Mais sinon, oui, ça te permet quand même de voir différentes choses. Ça te permet de rencontrer aussi d'autres détenus de d'autres prisons qui sont là aussi pour la même thématique. Du coup, c'est pas mal, ouais. Ça permet de s'ouvrir un petit peu. Après, une activité aussi qui m'a beaucoup marqué quand j'étais en détention, c'était le théâtre, parce que j'en fais jamais. J'en avais jamais fait. Mais là, c'était une bonne occasion avec que des mecs en plus qui pensent pas faire ça du tout. Du coup, après, ça crée une bonne cohésion, on s'amuse bien.
8: Est-ce que tu vois les nouvelles technologies du numérique comme Internet, les tablettes, les télévisions, ça change un peu l'accès à la culture en prison selon toi?
10: Alors officiellement, vu qu'on n'est pas censé avoir Internet... officiellement je te dirais non, mais officieusement concrètement oui. Alors le truc c'est que après on a tous un téléphone en prison, on va pas se mentir, et le truc c'est que c'est peut-être ça aussi qui bloque la culture quelque part, parce que forcément si t'as ton téléphone t'es toujours en contact avec le monde extérieur, t'es toujours en contact avec ce qui t'a fait tomber en général ou tes problèmes de dehors. Du coup c'est en soi l'accès à la communication à l'extérieur est un frein pour s'intéresser justement aux nouveaux types de culture ou quoi, parce que tu vas rester dans ton milieu. Si t'as ton téléphone, tu t'en fous. Après, tu sors pas de ta cellule ou quoi, tu vas faire ta peine, mais tu vas parler encore avec le même mec de dehors. Quand tu vas sortir, t'auras les mêmes objectifs qu'avant.
8: 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Malgré les freins administratifs qui existent parfois en prison, le véritable enjeu dépasse largement les murs de l'établissement pénitentiaire. La difficulté d'accès à la culture touche aussi une partie de la société à l'extérieur, où les inégalités sociales, économiques et éducatives éloignent déjà de nombreuses personnes des pratiques culturelles. Pourtant, la culture en prison joue un rôle essentiel. Elle permet de recréer du lien, de développer l'esprit critique, de reprendre confiance en soi et d'envisager une réinsertion plus durable. La prison ne fait souvent que refléter ses exclusions préexistantes et les accentuer davantage. Ainsi, la question de l'accès à la culture interroge non seulement les institutions, mais aussi la place que chacun accorde à la curiosité, au savoir et au partage culturel dans la société.
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Bonjour, bonjour, Yves au micro pour une nouvelle émission de 24 notes secondes qui ne dérogera pas à sa tradition et qui par conséquent vous rappellera ou vous apprendra que 24 notes secondes est une émission consacrée à la musique de film, à cet art si particulier qui consiste à illustrer de manière sonore ou musicale les petites images qui bougent de préférence sur les grands écrans. Mais vous faites bien comme vous voulez, là je me rends tolérant. Ce jour de 24 notes secondes, eh bien nous allons évoquer la carrière cinématographique, si l'on peut dire, ou plutôt les adaptations au cinéma des œuvres de l'un des plus grands romanciers français du début du 19e siècle, du 19e siècle, en l'espèce Émile Zola, né le 2 avril 1840 à Paris et mort, probablement assassiné, le 29 septembre 1902 dans cette même ville de Paris. Oui, je pense qu'il a été assassiné, mais ce n'est pas le sujet de l'émission de ce jour. Émile Zola, bon, qui est bien connu aussi pour son activité de journaliste et notamment sa fameuse tribune J'accuse pour s'élever contre l'injustice faite à Albert Dreyfus et qui est aussi évidemment l'auteur de l'immense saga des Rougon-Macquart, l'histoire d'une famille ou plutôt de plusieurs familles sous le Second Empire qui présente donc le caractère à chaque fois de s'intéresser à un milieu professionnel donné dans lequel Émile Zola transpose des personnages qui se suivent de romans en romans, qui sont les fils de précédents, etc. Et avec un thème majeur qui est celui de l'hérédité, à laquelle on n'échappe pas, surtout quand on s'appelle Lantier, qui est l'un des personnages principaux. Évidemment, les romans se prêtent très largement, de par leur dramaturgie, à des adaptations cinématographiques, d'autant plus que, comme je l'ai dit, à chaque fois, il y a un milieu qui est décrit, ce qui est toujours très intéressant. Et on va commencer par écouter un extrait de la bande originale, alors sans souci chronologique pour ce qui est de l'émission, d'un film de René Clément sorti en 1955 et qui est adapté de Gervaise, un roman qui raconte donc l'histoire d'une jeune blanchisseuse Gervaise, de son ennemi Virginie Poisson, de son ex-mari qui est un Lantier justement, et de son nouveau mari Coupeau. Les rôles principaux dans cet ordre, mais je répète quand même, sont interprétés pour ce qui est de Gervaise par Maria Schell, une actrice allemande de bonne tenue. C'est quand même un peu étonnant de voir une actrice allemande dans un rôle quand même très très français, soit dit sans méchanceté, c'est juste, j'imagine, les bienfaits de la coproduction franco-allemande dont le film était l'objet. Son ennemie, l'odieuse Virginie Poisson, c'est cette chère Suzy Delair. Lantier, l'avantageux, est incarné par Armand Mestral, un acteur un peu oublié. Quant à Coupeau, le gentil, mais dont la chute sera d'autant plus brutale, il est interprété par ce cher François Perrier. Ma foi, le tout est quand même relativement classique.

avec une adaptation de Jean Orange et de Pierre Bost, qui furent dans les années 50 à 60 des piliers du cinéma français, piliers qui furent ensuite mis en pièces par la Nouvelle Vague, et notamment par François Truffaut, qui avant d'être un excellent et plutôt doux réalisateur, fut un excellent et plutôt impitoyable critique de cinéma, et qui, à propos de films comme Gervaise, avait dénoncé une certaine tendance du cinéma français et une, entre guillemets, qualité française qu'il vouait aux gémonies. Je vous laisse juger par la musique de ce qu'il en est. Elle est signée de Georges Auric, Gervaise, dans 24 notes secondes.

0: La chanson de Gervaise, interprétée par Maria Montez, dit ma petite fille. J'avoue que je ne sais pas qui c'est. Les paroles, par contre, elles sont de Maria Lopez, pardonnez-moi. Les paroles sont de Raymond Queneau, bien connu notamment pour Zazie dans le métro. La musique, elle est de Georges Auric, donc un extrait de la bande originale d'un film de René Clément, qui est une adaptation peut-être un peu sage, à vrai dire, d'un roman d'Émile Zola, auquel nous consacrons notre émission de ce jour. Et en manière d'adaptation un peu sage, il y a aussi celle de Nana, un film sorti en 1955, une coproduction franco-italienne réalisée par Christian Jacques et interprétée par Martine Carole, qui à l'époque, ça tombe bien, était la femme de Christian Jacques. Martine Carole, qui fut une grande vedette des années 50, on se souviendra peut-être de ses rôles dans Caroline Chérie et ses suites, et qui après, eh bien, sera un peu comme les scénaristes Orange et Bost, victime de la nouvelle vague, mais sa nouvelle vague à elle, ce sera pas la même, ce sera celle de Saint-Tropez et de Brigitte Bardot. Brigitte Bardot qui effacera d'un coup toutes les actrices plus ou moins pulpeuses des années 50 pour ériger le mythe que l'on sait. Mais en 1955, eh bien, Martine Carole était au sommet de sa célébrité et donc on avait dépensé des moyens considérables pour reconstituer l'histoire d'une cocotte pulpeuse vulgaire qui soumet tous les hommes à ses lois. Ma foi, ça c'est assez jouissif. Évidemment, les hommes sont extrêmement distingués, tout ce que vous voulez, et évidemment, quand ils se retrouvent dans l'antichambre de Martine alias Nana, eh bien, ils redeviennent des hommes, si vous voyez ce que je veux dire. Parmi eux, il y a la fine fleur du cinéma français de l'époque, en l'espèce Charles Boyer, Jacques Castelot, il y a même Noël Roquevert, et il y a même Jean de Bucourt qui joue le rôle de Napoléon III, parce que je vous l'ai dit, la saga des Rougon-Macquart se passe sous le Second Empire. Je ne me souviens pas ce que Napoléon III vient faire là-dedans, mais par contre, je me souviens que contrairement au roman d'Émile Zola où Nana meurt de la petite vérole, ce qui effectivement n'est guère glorieux mais relativement logique par rapport à ses activités, et bien là elle est étranglée par si jamais vous avez l'intention de voir le film, mais c'est trop tard, elle est étranglée par le comte Muffat alias Charles Boyer dans une scène évidemment opératesque, va-t-on dire. Ma foi, le tout était de bonne qualité française, et qui dit bonne qualité française dit musique adéquate, et c'est ce cher Georges Vamparis dont on ne compte plus le nombre de partitions qui a écrit la musique de ce film. Je vous propose d'en écouter un extrait, Nana, dans 24 notes secondes.
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1: Encore la chanson du film, et là c'est bien Martine Carole qui chante cet extrait, faut que ça saute, elle a bien raison, de la bande originale de Nana, un film de Christian Jacques sorti en 1955, une adaptation des plus luxueuses d'un, peut-être d'un des romans les plus scandaleux de la saga des Rougon-Macquart, mais ils le sont tous plus ou moins, en tout cas ils étaient considérés comme tels par une époque où Émile Zola avait des courages que d'autres n'avaient pas, on va le dire comme ça, il les aura eus jusqu'au bout de sa vie des plus dignes. Alors on va écouter un extrait d'un film, mais je vais quand même vous avouer que c'est pas ça que j'aurais voulu vous passer. En fait, j'aurais voulu vous passer un extrait de la bande originale de La Bête Humaine, un film de Jean Renoir sorti en 1938, dans les rôles principaux duquel on retrouvait Simone Simon, Fernand Ledoux et surtout un duo majeur, Jean Gabin et Julien Carrette, une adaptation donc du roman éponyme, comme l'on dit, d'Émile Zola qui se passe, lui, dans le milieu du train avec à nouveau un lentier incarné par Jean Gabin. Mais les hasards font que avant-guerre, il est parfois très difficile de trouver des musiques de films. Par conséquent, il ne m'en voudra pas, je me suis, entre guillemets, rabattu sur la bande originale du très curieux remake américain réalisé de ce film, ou plutôt du roman, une autre adaptation, pardonnez-moi, du roman d'Émile Zola, réalisé par rien moins que Fritz Lang, autre grand nom du cinéma mondial, un film sorti en 1954 et qui s'appelle Désir humain. Allez savoir pourquoi il ne s'appelle pas La Bête humaine. Peut-être que ça faisait un peu scandaleux de l'appeler La Bête humaine. Mais évidemment, tout est transposé dans le film. C'est-à-dire que, bon, Jean Renoir ne respectait déjà pas l'époque dans laquelle le film était tourné, mais au moins, les acteurs, le lieu était français. Là, tout est tourné et se passe aux États-Unis. Et les rôles principaux sont tenus par Glenn Ford qui remplace Jean Gabin et par Broderick Crawford qui remplace Julien Carrette, un acteur cher à mon cœur. Quant à la délicieuse Simone Simon qui ensuite fit une carrière brillante dans des films fantastiques aux États-Unis, eh bien elle était remplacée par Gloria Graham. Ma foi, vous l'aurez sans doute compris, le remake ou plutôt l'adaptation américaine ne vaut certes pas la magnifique version française de Jean Renoir, surtout que Fritz Lang voulait que Peter Lorre, qui avait été son interprète dans M le Maudit, l'un de ses chefs-d'œuvre allemands d'avant-guerre, soit son interprète principal. Mais Peter Lorre se souvenait du tournage de M le Maudit, se souvenait de la façon dont Fritz Lang l'avait traité, et il avait donc poliment décliné. On va écouter un extrait de cette bande originale, Désir humain en français. La musique, elle est de Daniel Amphitheatrov, un compositeur bien rare, dans 24 notes secondes.

Eh bien, vous l'avez peut-être compris, mais c'était des trains. Alors, par contre, les trains, ils sont électriques dans Désir humain, une adaptation par Fritz Lang, sortie en 1954, du roman La bête humaine d'Émile Zola. Évidemment, dans le film de Jean Renoir, ils étaient à vapeur. Et je peux vous dire que, en un noir et blanc magnifique, eh bien, ça faisait un tout autre effet. Mais bon, il fallait quand même évoquer l'un des romans majeurs de la saga des Rougon-Macquart. On va faire un petit écart par rapport au thème principal de l'émission, puisqu'on va écouter un extrait de la bande originale d'un film américain de William Dieterle, sorti en 1937, et qui s'appelle tout simplement La vie d'Émile Zola, qui est donc une évocation américaine de la vie d'Émile Zola, ou plus exactement, et je l'ai esquissé tout à l'heure, une évocation de la lutte d'Émile Zola pour réhabiliter Alfred Dreyfus, donc en fait quelque chose qui se passe plutôt vers la fin de sa vie, et donc le film se concentre sur ça. On voit d'ailleurs le capitaine Alfred Dreyfus, qui est joué par Joseph Schildkraut, un acteur bien connu des années 30, et il y a aussi Cézanne. On sait que l'amitié entre Cézanne et Émile Zola était grande, et il y a donc Cézanne, interprété par Vladimir Sokolov. Vous voyez, c'est toujours un peu américain, un peu des mélanges assez bizarres et une évocation de la vie française qui n'est pas toujours très convaincante, mais le rôle principal était d'Émile Zola, bien sûr, était tenu par Paul Muni. Paul Muni qui, 2 ans auparavant, avait été Louis Pasteur déjà, dans La vie de Louis Pasteur. C'est toute une série de films consacrés aux grands hommes de l'histoire, et ma foi, il y en a en France aussi, et ma foi, le cinéma américain, en tout cas des années 30, puisait dans ce vivier. On va écouter un extrait de la bande originale de ce film. Elle est signée du grand Max Steiner, La vie d'Émile Zola, 24 notes secondes.

La musique de Max Steiner pour un extrait de la bande originale de The Life of Emile Zola. Ça fait drôle de le dire en anglais. La vie d'Emile Zola, William D. Tarney, 1937. Et on va se quitter, on n'est pas encore parti, mais en évoquant deux adaptations de certainement un des romans les plus fameux de la saga des Rougon-Macquart. Ça s'appelle Germinal et comme peut-être vous le savez, ça se passe quelque part dans les mines, là-bas dans le nord. Et le roman qui est paru en 1885, sauf erreur de ma part, eh bien, il avait été adapté dès le cinéma muet en 1913 et il le sera à de nombreuses reprises, notamment l'adaptation la plus fastueuse, elle date de 1996. Claude Berry l'avait réalisé. Il y avait dans les rôles principaux Renaud, Gérard Depardieu, Miu Miu, bref, la fine fleur du cinéma français. Mais c'est pas à cette adaptation-là que je vais m'intéresser. On va déjà écouter un extrait de la bande originale d'un film d'Yves Allégret, sorti en 1963, et qui s'appelle bien évidemment Germinal, et dont le scénario est de Charles Pack, une adaptation assez intelligente du roman qui souffrait, à mon sens, de deux choses. D'abord, le film avait été tourné en Hongrie, sans doute pour des raisons de budget bien compréhensibles, ce qui parfois nuisait à sa crédibilité. Et puis surtout, eh bien, l'interprète principal, Étienne Lantier, encore à Lantier bien sûr, était interprété par Jean Sorel. Et Jean Sorel, au risque de paraître paradoxal, il était beaucoup trop beau pour faire un jeune nouveau mineur des plus crédibles. Et ma foi, il y avait une sorte de dissonance entre le charisme de l'acteur et le personnage un peu tourmenté qu'il était chargé d'interpréter. La musique du film, elle était signée de ce cher Michel Magne. On en écoute un extrait, Germinal, dans 24 notes, secondes.

Un extrait de la bande originale de Germinal, un film d'Yves Allégret sorti en 1963, une musique de Michel Mann qui n'oublie pas qu'il a été le compositeur de l'immortel Angélique, Marquise des Anges. Et comme j'ai été très bavard, on va se quitter très rapidement en écoutant un extrait de la bande originale d'une mini-série sortie en 2021 qui était une autre adaptation réalisée cette fois par David Oureg de Germinal. La musique, elle est d'Audrey Ismaël dans 24 notes secondes.

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J'espère que vous avez passé un bon moment. 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

Nous passerons ce soir dans un premier temps par Toulouse et son festival consacré aux musiques du monde, Rio Loco, qui se déroulera sur la prairie des Filtres du 10 au 14 juin prochain. Et nous enchaînerons avec une playlist qui nous conduira au Brésil, en Espagne, aux États-Unis, en France, à Cuba, en Mauritanie et au Maroc. Le grand jukebox global se déroulera sur les ondes de Campus FM Toulouse.

0: notre objectif pendant 1h30, vous faire découvrir ou redécouvrir des nouveautés, des standards musicaux glanés aux quatre coins du monde. Alors Antoine, exceptionnellement ce soir, il n'y aura pas de bloc-notes, hein, c'est bien ça ?
1: Non, il n'y aura pas de bloc-notes Fabien, puisqu'en fin d'émission, on fera un petit point sur les concerts à ne pas manquer de cette édition de Rio Loco, donc tu l'as dit, un 10-14 juin. Et voilà, donc un petit rappel, déjà ce sera pas mal, hein, parce qu'on va se faire plaisir la semaine prochaine, cette semaine d'ailleurs, parce que ça commence après-demain.
0: Voilà, il est 20h30, on est le lundi 8 juin 2026. Laissez-vous embarquer dans un voyage musical à travers les 5 continents, à bord de la 466e des Détours du Monde. C'est parti!

Alors nous débutons ce magazine par un tube de la chanteuse capverdienne Mayra Andrade. Elle se produira le 10 juin. Le morceau s'appelle Pull Up. Alors, c'est pas vraiment une nouveauté, mais on vous expliquera pourquoi on passe cette artiste. C'est parti.

0: Ouais, donc comme je vous disais tout à l'heure en introduction, hein, c'est pas le dernier morceau de Meira Andrade, puisque le dernier album, Antoine, me semble-t-il, est à la voix et à la guitare. Là, ça date d'il y a 7 ans maintenant. C'était Pull Up.
1: Pull Up, ouais, c'est très très bon ce single de Meira Andrade, qui sera donc sur scène le soir de l'ouverture, alors dans le cadre en fait d'un hommage à Cesaria Evora. On va vous présenter ça de suite. Et donc c'est dans 2 jours, hein, début de Rio Loco. Donc première partie de cette émission ce soir consacrée à ce festival incontournable des musiques du monde à Toulouse, bien évidemment. Toujours quand même relativement accessible niveau prix, même si ça augmente un petit peu par rapport à quelques années. Je crois qu'on est à entre 12 et 15 euros la soirée. Voilà, donc par rapport à la programmation qui est proposée, ça reste quand même vraiment abordable. Et
0: quand on voit la concurrence, il n'y a pas photo.
1: Ouais, c'est ça.
0: Ouais.
1: Alors, pour mercredi soir, 19h45, sur la grande scène, donc la scène pour neuf, un hommage rendu à la diva au pied nu, donc Cesaria Evora, 15 ans après son décès. Et ça va être un hommage assez festif, a priori. Voilà, donc c'est carrément le concert événement, hein, d'ouverture du festival. C'est le Cesaria Evora Orchestra qui dirigera cet hommage exceptionnel en compagnie de plusieurs invités prestigieux afin de refaire revivre l'espace d'une soirée. Cette voix lumineuse que celle de Cesaria Evora. Donc alors, pour commencer, il y aura le guitariste-compositeur Teofilo Chantre, qui était un compositeur régulier de Cesaria Evora. Donc ça, c'est plutôt une bonne nouvelle, puisque il l'a accompagné durant toute sa fin de carrière au moins. Donc,
0: Il va bien connaître les morceaux.
1: Ouais, ouais. Oui, je pense que Teofilo Chantre, on est sur une grosse pointure, Fabien.
0: Ouais, et on retrouvera également à l'affiche la voix ample et chaleureuse de Luci Bella. C'est l'héritière, hein, de Cesaria Evora. Qui est une voix empreinte de sincérité, d'humilité. Et à ses côtés, on aura Elida Almeida, une autre grande voix de la musique capverdienne actuelle, qui porte les rêves et les espoirs de toute une génération. Alors, on va être entre douceur, ferveur envoûtante. Voilà, c'est une partisante, hein, d'ailleurs, entre parenthèses, une partisante farouche du droit à l'éducation pour tous.
1: Et oui, concert voilà. Également militant, donc.
0: Ouais.
1: Alors ensuite Antoine,
0: déroulé de la soirée, enfin, du concert.
1: Toujours, ouais, il y aura, donc après Luci Bella et Elida Almeida, bon, je ne sais pas si c'est dans cet ordre-là, mais il y aura aussi Ceuzany, C-E-U-Z-A-N-Y, qui viendra porter aussi sa voix, donc voilà. C'est l'ancienne chanteuse du groupe Cordas Do Sol, je reconnais que je ne connais pas, et apparemment elle s'est lancée en solo depuis quelques temps, donc Ceuzany sera également de la partie.
0: Et pour accompagner cet hommage fleuve, ces artistes de haut vol seront accompagnés d'invités inédits d'origine capverdienne. Alors il y aura la chanteuse et compositrice Meira Andrade, donc c'est pour ça qu'on vous a passé le pull-up de ce soir.
1: Pull-up.
0: Voilà, elle a dépouillé son répertoire, hein, comme je vous le disais, sur son dernier album. En revenant à un guitare-voix épuré.
1: Je crois que c'était un live, ouais.
0: Ouais.
1: Un donc, live dans une chapelle, apparemment sortie en 2024.
0: Oui, puisque c'est son répertoire, oui, qu'elle a.
1: Ouais, Reencanto, s'appelle.
0: Voilà, elle a réinterprété en guitare-voix. Après, il y aura Dadou, pionnier, du rap français, fondateur du groupe toulousain KDD. Voilà, et puis aux côtés de non moins légendaire rappeur et acteur français capverdien, il y aura Stugmy Bugsy, cofondateur du premier groupe de gangsta rap de l'Hexagone. Rappelez-vous, Ministère Amer.
1: Oui, un peu surprenant ces deux derniers guests, mais ouais. Pourquoi pas. C'est pour leurs origines capverdiennes qu'ils ont été...
0: Ils ont été choisis, ouais.
1: Choisis, ouais. Donc ouais. Voilà, alors bon, à voir, hein, les hommages fleuves des fois, c'est pas forcément toujours réussi.
0: Ouais.
1: Souvenons-nous de Tony Allen avec Damon Albarn. Bon, on était un peu resté sur notre fin.
0: Ouais.
1: Voilà. Par contre, c'est pas pour ça que ça sera. Là, ce sera peut-être super. Hein.
0: Bah, à voir.
1: En tout cas,
0: on est curieux. On est curieux. De toute façon, c'est la soirée d'ouverture, hein, du Rio Loco mercredi 10 juin. Tu le disais, 19h45, scène Pont-Neuf.
1: Oui, dans 2 jours, météo plutôt clémente a priori. Et puis puis Cédric Yavora, c'est vrai que sur le papier, normalement l'hommage devrait fonctionner. Elle a tellement de tubes, c'est tellement beau ce qu'elle fait. Les Mornas Capverdiennes, pour celles et ceux qui ne connaissent pas, c'est vraiment l'occasion de découvrir cette immense artiste. J'ai eu l'occasion de la voir dans les années 90 à Nantes, pieds nus sur scène. Bon, ben, très classe, hein. Et je pense qu'il y avait, ouais, déjà Théophile Chantré à l'époque dans la boucle, ouais.
0: Ok. Bon, alors maintenant, on va passer au jeudi et une soirée un petit peu curieuse. Parce
1: atypique.
0: Qu'elle est atypique. Elle est consacrée à l'Asie du Sud-Est et plus particulièrement au Japon avec, nous, on vous a choisi là deux concerts. Un qui aura lieu à 18h30 de la Seine Prairie, c'est Mitsune. Et l'autre qui aura lieu toujours à la Seine Prairie à 21h, c'est le groupe Makoto San. Donc là, on va quand même déjà vous parler de Mitsune.
1: Oui, c'est
0: un groupe berlinois, Antoine.
1: Un groupe berlinois. Alors c'est vrai qu'on n'a même pas donné la thématique du Rio Loco de cette année, puisque on est parti direct sur Meyer Andrade. En fait, c'est les îles dans le monde. Insulae, donc ça c'est le nom officiel du festival Rio Loco Insulae. Alors bah donc après Cap-Vert là, bah, on va partir au Japon avec un groupe bon, alors, qui est basé à Berlin certes, mais évidemment qui réunit des artistes d'origine japonaise, mais pas que, puisqu'il y a aussi des Allemands, des Australiens et des Grecs. Alors le duo charismatique, cela dit, de musiciennes virtuoses de ce groupe, elles sont japonaises et elles jouent du Tsugaru Shamisen. Alors c'est quoi le Tsugaru Shamisen? C'est un art musical traditionnel japonais joué avec un luth à trois cordes. Alors elles sont accompagnées sur scène d'un percussionniste, d'un contrebassiste, et Mitsune, donc le nom de ce projet, offre un joyeux festin complètement débridé, c'est vrai que c'est assez furieux. Le quartet fusionne des chants folkloriques japonais avec des musiques psychédéliques, cinématographiques et rituelles.
0: Alors ils ont été révélations hein, quand même en 2025 au Transmusical, au Womex ou encore à Eurosonic. Bon en fait en gros hein, Mitsune écume les plus belles scènes d'Europe pour livrer leur relecture on va dire audacieuse, moderne, singulière du Japon d'antan. Alors on va être entre rythme et le temps, vous allez entendre là tout à l'heure des compositions originales, des costumes somptueux, ça vous verrez ça sur scène, et leurs concerts sont de véritables vagues d'émotions brut et théâtral, ça va être un concert intense et décadent même selon les critiques.
1: Ouh là là,
0: délicieusement décadent.
1: Maquillage hallucinant. Hein.
0: Ouais. Ouais.
1: Donc ça c'est à pas rater, je pense. C'est 18h30 Seine Prairie, donc si vous faut sortir un peu plus tôt du boulot éventuellement ce soir-là, temps de se garer, de se poser, d'avoir commandé une petite bière et hop, on se met devant la Seine Prairie et c'est parti ouais. Pour la soirée du 11 juin qui s'annonce quand même une très belle soirée.
0: Ouais, alors là on vous a choisi un morceau qui s'appelle Azama. C'est très très bon. C'est le groupe Mitsune.

0: Alors, on est sur une spéciale Rio Loco, le festival toulousain consacré aux musiques du monde et qui s'attaque cette année aux îles. Voilà, on était là au Japon avec un petit doublé japonais, en l'occurrence. On avait Mitsune qui passera donc le jeudi à 18h30 sur la scène Prairie. Le morceau, c'était Azama. Et là, Antoine, on vient d'écouter un groupe qui s'appelle Makoto-san, des Marseillais, et avec le morceau Ovu. Et eux, ils sont à 21h, scène Prairie.
1: Petite scène, ouais, sympa, hein, sympa leur son aux quatre Marseillais. Alors, des Marseillais masqués, puisque alors ils se considèrent hein, comme des dignes héritiers de Makoto Yabuki, un musicien japonais installé dans la cité phocéenne depuis 1993 et fondateur du Bamboo Orchestra. Voilà, ce Makoto Yabuki a créé un surprenant instrumentarium confectionné à partir de tiges rigides de bambou. Voilà, donc c'est ça, c'est leur gourou, entre guillemets. Et les quatre virtuoses de Makoto-san utilisent ce même instrument et ce même instrumentarium, on va dire, unique. Donc les percussions d'Asie, alors il y a des taikos japonais, des angklung balinais, des gender indonésiens. Et voilà, tout cela associé aux vibrations de la musique électronique qui crée une atmosphère vraiment envoûtante, mystique, unique. Pas mal ça, Fabien.
0: Ah ben, c'est très très bon, on
1: petite
0: s'imagine.
1: Scène, ouais.
0: Une petite scène allongée dans l'herbe. À écouter, contempler la sonorité, les sonorités naturelles du bois alliées à celles synthétiques des machines. Je pense que ça va être un concert très agréable.
1: Ouais.
0: Voilà, c'est les bamboutiers qui inventent une techno organique et percutante. Et on a de la chance, hein, parce que c'est en live qu'on prend la pleine mesure de leur extrême transversalité et singularité. C'est un show qui oscille entre la tension cérémonielle des spectacles de percussion japonaise et le lâcher-prise du club techno.
1: Wow.
0: Alors, disons que ça fait deux concerts, hein, puisque tout à l'heure aussi il y avait une grande part laissée à la scène. Et voilà, il y a des drops dévastateurs, des pauses surpuissantes et des mash-up effervescents. Voilà, que des termes de percussion, du Makoto-san jette un pont entre la tradition ancestrale et la modernité.
1: Enfin, je crois qu'on n'allait pas le dire ce
0: et
1: soir.
0: Ouais, voilà. Donc, le Japon en grande forme ce jeudi.
1: Ouais.
0: Ce jeudi 11 juin. Donc à Rio Loco, la soirée spéciale Japon qui risque d'être très très intéressante, ma foi.
1: Oui, il y a aussi donc sur la grande scène, hein, pendant, il y aura le Kyoto Jazz Massive et avec en invité Yoshi Okino et Eo Endo, donc encore un groupe avec des membres japonais. Et puis soirée très planante puisque il y a El Buo sur la petite scène électronique, hein, notre représentant des musiques électroniques andines, et Morshiba, hein, qui clôturera, on verra ça tout en fin d'émission. Donc on est sur une soirée très cool avec du bon son, peut-être la meilleure soirée de cette année.
0: Allez, maintenant on va passer au vendredi avec deux artistes encore, hein, une chanteuse, Maya Kamati, une chanteuse française, et un DJ producteur, Jaco Marron, qu'on passera tout à l'heure. Alors Antoine, on va d'abord s'intéresser à Maya Kamati qui passe le vendredi 12 juin à 18h30.
1: Oui, troisième jour de festival, voilà. Maya Kamati, fille du musicien Gilbert Pugna. Gilbert Pugna, c'est le leader d'un groupe de Maloya réunionnais très connu qui s'appelle Ziskakan, avec deux K. Hein. Et c'est aussi la fille de la conteuse Annie Grondin. Voilà, donc elle a été très bien entourée, cette jeune fille, dès sa naissance. De sa mère, elle a hérité le goût des mots. De son père, l'amour du maloya, donc la musique traditionnelle réunionnaise. Mais elle, de son côté, va commencer à créer son propre sillon dans une vraie musique dépouillée, dans le style de la folk music. Alors de la Réunion, son petit paradis chéri comme elle l'appelle, Maya cultive l'âme insulaire et l'amour de la fête. Coup de cœur de l'Académie, Charles Cros, ce qui n'est pas rien, son premier album Sentier Papang, il y a maintenant 12 ans, lui fera faire le tour du globe.
0: Et avec l'opus Pendillé, qui est sorti lui en 2018, l'autrice, compositrice, interprète fait évoluer son Maloya en profondeur. Alors il va bifurquer définitivement vers les musiques urbaines avec le troisième opus Sauvaz, lui sorti en 2024, où elle fera des incursions dans le hip-hop, le trap, la pop atmosphérique, avec la collaboration du beatmaker Skyron, je sais pas comment on dit, à la pointe de la production actuelle. Alors bon, c'est une musique qui est pleine de rage, d'énergie brute, de groove. Meya Kamati explore, dénonce, incarne, et elle fait du créole un langage universel pour porter tous ses engagements bien haut et fort.
1: Ça donne envie tout ça. Ce sera également l'artiste qui sera proposé dans le cadre du concert du matin pour les scolaires dans la Valiserie Loco. Donc pour celles et ceux qui seraient enseignants ou éducateurs, vous aurez l'occasion de la voir sur scène le matin.
0: Allez, on va s'écouter un morceau qui s'appelle Ensamne, Maya Kamati.

0: Wow,
1: yeah.
0: Alors.
1: Splendide.
0: Ouais.
1: On était donc sur la scène Onda Mix à l'instant, Rio Loco Insulae, à la rencontre des cultures et des musiques insulaires du 10 au 14 juin, donc dans deux jours, Prairie des Filtres Toulouse, festival incontournable. Et vous êtes à l'écoute des Tours du Monde, 466e émission, où Pro fait la promotion de ce festival, évidemment, comme tous les ans. Et là, c'était un certain Jaco Marron qui est programmé le vendredi 12 à 20h30, donc assez tôt finalement, pour de la musique aussi envoûtante, sur la scène Onda Mix, petite scène qui monte en puissance chaque année. Et alors lui, c'est un pionnier, producteur, compositeur qui a révolutionné le son réunionnais en mixant la musique maloya à la sauce électro, et ainsi que d'autres rythmes d'ailleurs, hein, traditionnels de l'océan Indien. Il n'y a pas que le maloya, il y a peut-être aussi le sega, etc. Alors il a restauré, réarrangé et revalorisé les œuvres majeures du répertoire populaire de son île natale via le prisme de l'électro, entraînant avec lui toute une génération de producteurs talentueux. C'est vraiment canon ce qu'il fait, j'aime beaucoup.
0: Ouais, et il a un album, hein, enfin il a des albums, sur le dernier qui s'appelle Mahavelos, signé sur le label ougandais Niégué Niégué, qu'on connaît, me semble-t-il.
1: Ouais, c'est un label ultra avant-gardiste basé à Kampala, ouais.
0: Ouais. Jaco Marron poursuit son exploration en mettant au cœur de sa création le bobré, qui est un instrument traditionnel du maloya. Et c'est un album qui transforme le maloya cabaret, le maloya, c'est un maloya festif qu'on danse lors de grandes fêtes, en une expérience hypnotique. Les vibrations du bobre s'entrelacent aux beats, aux percussions et aux synthés pour créer une véritable transe, hein, comme vous avez pu l'entendre sur ce morceau Bec Dam Dir, c'était le nom du morceau. Alors c'est un album qui puise autant dans les racines du son réunionnais, de la world music, dans l'électro-futuriste. Enfin voilà, ça mélange plein de choses. Et c'est un interprète qui redéfinit le maloya comme une musique de dance floor. Ça réunit tous les publics. Et ce kabar, c'est-à-dire cette grande fête où on danse, devient un kabar digital endiablé. On va voir cela donc sur Onda Mix. Onda Mix, c'est la petite scène qui est derrière la scène Prairie, me semble-t-il.
1: Oui, c'est ça, le long même de la muraille qui entoure la Prairie des Filtres.
0: Ouais. Voilà, donc pour rappel, nous avons la scène Pont-Neuf, qui est la grande scène quand on arrive du Pont-Neuf. Après, il y a la scène Prairie. Et, me semble-t-il, juste derrière la scène Prairie, il y a la scène Onda Mix.
1: Oui, c'est ça. Puis je crois qu'il y a peut-être la scène Garonne pour les découvertes, les petits groupes qui sont plus des showcase.
0: Ouais, voilà, qui durent une demi-heure.
1: Ouais, c'est ça.
0: Voilà. Bon, il me semble qu'on a fait on a fini là. On reviendra peut-être sur Morshiba en fin d'émission.
1: Oui, je vous redonnerai quelques autres artistes à ne pas manquer. Voilà. Notamment le vendredi, on y reviendra. Roberto Fonseca, quand même, un immense pianiste cubain, mais on en reparle en fin d'émission.
0: Oui, ouais. Puis c'est un artiste, on vous l'a pas passé ce soir parce que c'est un artiste qu'on adore et qu'on a passé pendant des années dans l'émission. C'est un très très grand artiste qu'on vous conseille d'aller voir. Alors maintenant, on va reprendre le cours normal de notre émission avec une playlist, Antoine, qui part du côté du Brésil.
1: Oui, c'est ça. Ouais, une belle découverte de cette dernière quinzaine. Pedro Mizutani, alors il navigue entre la musique populaire brésilienne, la pop lofi, le folk et un peu le rock alternatif. Chanteur originaire de Rio de Janeiro, alors il puise son inspiration dans des figures majeures de sa ville natale, comme par exemple Joey Gilberto, Caetano Veloso, Tom Jobim. Et voilà, il distille par moments un groove assez sensuel et aussi une saudade. Le morceau de ce soir sera plutôt du côté de la saudade, assez mélancolique. Voilà, tantôt énergique, tantôt plutôt posé et mélancolique, justement. Jeune étoile montante de la scène brésilienne, voilà. Il parle de pas mal de thématiques qui concernent la jeunesse brésilienne actuelle. Ses contradictions entre réseaux sociaux, envie de nature, mais aussi les dépendances, pas qu'aux écrans d'ailleurs, hein, mais aussi aux drogues. Voilà, l'album Bossa Nova est sorti il n'y a pas longtemps, puisqu'il est paru le 22 mai dernier sur un label français qui s'appelle Nice Guys Records. Je vous propose qu'on écoute ce soir, hein, donc un titre de cet album, Pedro Mizutani, et ça s'appelle, Fabien, je ne sais pas si tu as le titre.
0: Alors, ça s'appelle Colchao.
1: C'est ça.

0: Et voilà, c'était Yeray Cortez avec le morceau alors Taranta.
1: C'était tellement beau.
0: Alicante. Alors Yeray Cortez, c'est un artiste originaire de
1: il est du sud de l'Espagne. Alicante. Exactement.
0: Comment ?
1: Alicante.
0: Alicante, oui, voilà, originaire d'Alicante en Espagne. Hein, et c'est bon, un des artistes les plus prometteurs de la scène musicale espagnole actuelle. Bon, un gros talent à la guitare flamenco. Là, il y a un deuxième album qui est sorti qui s'appelle Popular. On va dire un véritable premier album puisque le premier disque, en fait, c'était la bande-son d'un film réalisé par Tangana, qui s'appelait
1: La guitare flamenca
0: de Yeray Cortez, qui était excellent d'ailleurs. Et là, c'est Popular, donc c'est un album beaucoup plus produit, avec des pistes indépendantes, qui est sorti le mois dernier, et il est passé... au festival de Tinals de Nîmes le 6 juin dernier, c'est-à-dire samedi. Bah c'était très bon.
1: Est-ce que c'est pas pour ça qu'on est un peu fatigué ce soir, Fabien ?
0: Est-ce qu'on serait pas un petit peu fatigué à cause de lui ?
1: Il a fait mal ce festival, on dirait.
0: Oui.
1: Mais bon, pas de regret. Voilà. Donc, Yeray Cortez, Popular. Bah, nous, on adore. Hein. On est fans de cet artiste. Voilà. Et c'est le renouveau du flamenco. Et alors, une autre artiste qu'on aimerait bien voir passer dans la région, c'est Raïl. Alors, Raïl, c'est une chanteuse d'un groupe de rock garage new-yorkais à la base, qui s'appelle Habibi, le groupe. Et donc, la chanteuse irano-américaine a pris congé de ce groupe. Bon là, ça fait un petit side project, comme on appelle ça. Alors, en 2023, elle s'est lancée sous son nom, hein, Raïl. Alors, son vrai nom, c'est... intégral, c'est Raïl Jamalifard. Et c'est un album tout en douceur, voilà. Ça s'appelle Flower at Your Feet. Donc ça, c'est sorti il y a 3 ans. Et la bonne nouvelle, c'est qu'elle vient de revenir là cette semaine avec un nouvel EP qui s'appelle, en tout cas, l'un des deux titres qu'on va écouter ce soir s'appelle Del Dare Pir Miche. Alors il y a que 2 titres, mais on espère un album parce que j'aime beaucoup ce qu'elle fait, cette Raïl.
0: Voilà, et donc Del Dare Pir Miche, c'est le nom du petit single, enfin du petit 2 titres, et c'est aussi le nom du titre qu'on vous passe ce soir. Donc vous êtes toujours en direct hein, à l'écoute des Détours du Monde. Et là, on est sur notre playlist, mais rappelez-vous que juste avant, nous avons fait un petit tour du côté du Festival Rio Loco qui débutera dans 2 jours sur la scène, sur les scènes de la Prairie des Filtres.
1: Et on y reviendra en fin d'émission.
0: On reviendra là-dessus en fin d'émission. Allez, on écoute Raïl Del Dare Pir Miche.

0: Voilà, Détour du Monde, 466e émission. On est avec la playlist, et là c'était IBI, ouais. Le groupe IBI, qui 4 ans, tout juste après la sortie de leur inspirant Spell 31, en fait c'est des françaises, donc on peut dire Spell 31.
1: Ouais, si tu veux.
0: Non, ça sonne moins bien. Donc c'est deux sœurs jumelles, hein, franco-cubaines. Elles annoncent la sortie d'un nouvel album studio, ben là, en juin prochain. Naomi et Lisa Kende Diaz ont choisi de s'émanciper et de graver elles-mêmes leur quatrième long format intitulé Offering. Alors un disque qui se dévoile au travers d'un premier titre sensuel, Aset, un autre nom de la déesse Isis, puisant son inspiration dans l'Égypte antique. Un morceau coécrit avec le producteur haïtien Michael Brunki, et qui invoque l'un des mythes les plus essentiels du panthéon égyptien. C'est une ivresse mystique propulsée dans l'espace et le temps avec un clip magnétique tourné dans un appartement bondé de La Havane, où le duo mêle la trance à la danse avec dans un vertige renversant. Antoine, c'était magnifique.
1: Oui, je vous invite à aller voir le clip qui est vraiment superbe. Et puis c'est vrai qu'IBI, moi perso, j'avais un chouïa décroché. Je trouvais ça peut-être un peu électro, une prod peut-être un peu trop, peut-être pas lisse, mais surproduit. La grosse claque, hein, ce single est splendide. Elle montre vraiment qu'elles ont du talent, les deux jumelles. Hein. Fille, hein, on peut le redire aussi, du grand percussionniste Miguel Angel Diaz, hein, qui était un grand, grand musicien cubain. Voilà, du talent, il y en a. Et prochaine fois qu'elle vient en concert, j'irai.
0: Ouais, et puis moi j'ai réécouté quand même les trois premiers albums là, avant en attendant le quatrième. Alors effectivement, le premier album est vraiment canon. Les deux autres sont un peu plus électro-pop, mais ça reste quand même un gros travail de percussion, une voix, enfin des voix splendides qui se répondent. C'est oui, même si tous les albums n'ont pas le même niveau que le premier, ça reste quand même un très grand duo de la musique, on va dire la musique urbaine de la sono mondiale actuelle. IBI, c'est important, hein, je pense.
1: Ouais, ça aurait été cool, Ari Loco, comme c'est une île, Cuba.
0: Ouais.
1: Mais bon,
0: ouais.
1: C'était peut-être pas dispo, on espère les voir sur scène bientôt, et en tout cas, en attendant, on a ce petit single très chouette.
0: Très chouette, ouais. Alors maintenant, Antoine, ouais. On continue.
1: Bah, ce serait pas l'heure du petit passage vintage.
0: Allez.
1: On va chercher des galettes des années passées. Dans notre réserve, on va descendre à la cave des Détours du Monde, ou alors on va monter au grenier, c'est comme vous voulez. En tout cas, on visite des labels un peu roots, comme par exemple le label Genevois Bongo Joe, qui fait un travail excellent. Et alors sur ce coup-là, ils se sont associés à un autre label qui s'appelle Sofa Records et ont exhumé 8 titres méconnus d'un chanteur qui s'appelle Yacine Nana. Alors la voix de la pop mauritanienne des années 80, c'est le nom de cette compilation en français. Et voilà, donc c'est juste 8 titres, et ça va de 84 à 89, et on est sur un témoignage de la créativité expérimentale du groupe qui mêlait à l'époque mélodies sahariennes, funk, dub ou new wave. Eh oui, ni plus ni moins.
0: Vous allez voir, ça va bien. J'ai Nena comme nom.
1: Ah, d'accord.
0: J'ai Yacine Nena, mais voilà, sur le crédit du...
1: J'ai peut-être
0: de la piste,
1: fait une petite erreur de frappe, c'est
0: bon,
1: pas possible. Enfin, la compilation originale s'appelle en anglais, parce qu'elle est sortie en anglais, c'est Modern Pop from Mauritania, Maghreb Cassette Club. Et voilà, on va vous dire hein, si c'est Yacine Nena ou Nana, effectivement. Peut-être c'est plutôt Yacine Nena, tu dois avoir raison, Fabien, ouais.
0: Alors, on écoute ce soir le titre Fatma.

0: Voilà, vous êtes à l'écoute des Détours du Monde sur Campus FM, la 466e émission de Sono Mondial. Alors là, on était avec Abdul El Omari et le morceau Niyayat Hob. Et juste avant, c'était Yassine Nena. Nena, hein, N-E-N-A, avec le morceau Fatma. Alors, Abdou El Omari, lui, c'est un musicien qui joue des tambours berbères, du synthétiseur analogique, des guitares funk. Voilà, c'est un organiste avant tout marocain. Il nous transporte dans une dimension cosmique et onirique. Il est originaire d'un village du sud d'Agadir. Agadir, c'est sur la côte atlantique là, du Maroc. Voilà, on va dire à peu près au milieu de la côte. Et lui, il est né en 1945 et décédé en 2010. Et il est considéré comme le Sun Ra marocain. Le Sun Ra, c'est ce jazzman états-unien bien psyché, bien barré, on va dire free jazzman états-unien, qui sévissait dans les années 70-80. Et donc Abdou El Omari, lui, il est pionnier d'une fusion psychédélique inédite. Et d'ailleurs, son héritage se résuma longtemps à un unique disque vinyle qui s'appelait Nuit d'été, qui était sorti en 1976 et qui était devenu culte. Et ce n'est qu'après sa mort que son voisin retrouva dans un carton d'archives cette cassette providentielle, Lost Tape 1981. Et l'organiste passé par le conservatoire de Casablanca s'y révèle audacieux comme jamais et nous embarque dans un voyage rock et disco psychédélique. Et le tout, donc cette Lost Tape 1981, est paru chez Bombad Records. Alors Antoine, tu nous fais un petit point, me semble-t-il, sur le Festival Rio Loco et les dates dont on n'a peut-être pas... Enfin, pas les dates, mais les concerts dont on n'a peut-être pas parlé encore.
1: Mais oui, Fabien. Allez, est-ce que tu as moyen de me mettre un petit Jaco Marron en fond pendant que je récapitule? Alors oui, si vous avez suivi depuis 20h30 ce soir, vous avez dû entendre la première partie de l'émission. On a fait un petit focus sur 5 groupes hein, qu'on vous a conseillé de cette édition Rio Loco. Je crois que c'est la 31e. Et du coup, je vais vous rappeler un peu les concerts à ne pas manquer, puis aussi les concerts peut-être un peu plus mainstream. Alors, je vous rappelle que dans 2 jours, la Prairie des Filtres accueillera pour commencer cette édition consacrée donc aux îles Insulae et Rio Loco. Ce sera l'hommage à Cesaria Evora, avec notamment Meira Andrade, Teofilo Chantre, Lucy Bella et plein d'autres. Ça, ce sera donc en 19h45. Et avant, il y aura eu la Lindigo Family de La Réunion avec Anna Sato en guest. Et pour finir la soirée, il y aura la chanteuse Imani. Donc ça, c'est le mercredi. Et évidemment, il y a plein d'autres petites scènes avec plein de groupes. Allez voir la prog sur le site de Rio Loco. Le jeudi, on est sur une soirée couleur Japon, mais pas que, puisqu'il y aura Mitsune Makoto-san, des groupes aux couleurs japonaises, ainsi que le Kyoto Jazz Massive Band. Mais il y aura aussi, on les écoutera en fin tout à l'heure d'émission, Morcheeba, duo de trip-hop, grand pionnier de la scène trip-hop britannique à l'époque, maintenant il y a 25-30 ans, mais on vous en reparle tout de suite après. Donc Morcheeba à ne pas rater, évidemment, pour celle qui l'aura jamais vu sur scène. Le vendredi, on va plutôt du côté de La Réunion, donc avec ce qu'on entend derrière, la Jaco Marron, mais aussi Maya Kamati, qu'on vous a diffusé tout à l'heure. Il y aura aussi une petite balade vers Cuba, parce qu'il y aura le Roberto Fonseca, j'allais dire All Stars, non, mais il y aura énormément d'invités sur son concert, dont un artiste qu'on adore, c'est David Walters. Alors, David Walters, on est plutôt du côté de la Guadeloupe, je crois, mais il vient aussi d'une île, donc ça compte. Le samedi, c'est surtout Cuba qui sera à l'honneur avec 2 gros concerts, le Buena Vista All Stars. Bon, c'est vrai que ceux qui ont vu le vrai Buena Vista il y a 30 ans, ce sera peut-être pas aussi fort, mais ça joue quand même. Et puis Los Van Van, un groupe culte des années 90 cubain, qui devrait bien ambiancer la Prairie des Filtres. Ça, c'est samedi soir. Et pour finir, le dernier soir, donc le 14 juin, ce dimanche, on finira du côté de la Jamaïque avec plusieurs artistes, Queen Omega, Marcus Gad, Kimani, Marley. Donc ambiance reggae garantie, s'il fait beau, pour finir, ça peut être, ma foi, très sympa. Voilà pour cette édition de Rio Loco qui s'ouvre donc dans 2 jours. Et puis nous, notre émission, elle peut se réécouter sur un lien Mixcloud très bientôt. Et la playlist, elle peut se revoir en ligne sur notre page Facebook. Donc Fabien, je te propose qu'on finisse avec ce groupe qu'on a tous écouté, les Quinca, dans les années 90, c'est Morshiba.
0: Alors Morshiba, ce groupe pionnier, hein, on va dire, pionnier de la scène trip-hop britannique, Morshiba a sorti une dizaine d'albums vendus à peu près 10 millions d'exemplaires dans le monde, hein, ce qui est pas mal. Et ça a marqué, comme tu disais, des générations entières avec son trip-hop teinté d'électro, soul et de pop psychédélique. La voix envoûtante de Sky Edwards se mêle aux arrangements élégants de Ross Godfrey dans une alchimie musicale harmonieuse. Alors c'est un groupe, hein, qui a plus de 30 ans et vient de sortir un 11e album, Escape the Chaos.
1: Ouais, moi 2025. J'ai écouté ça à la fac, quoi.
0: Il continue de puiser dans les racines du trip-hop tout en voguant vers de nouveaux horizons, intégrant des sonorités modernes et collaborant avec des artistes émergents. Fidèle à son esprit d'aventure, Morshiba se réinvente sans cesse pour créer une parenthèse feutrée et poétique dans le chaos parfois bruyant de notre monde actuel.
1: C'est un concert qui fera du bien.
0: Voilà, et c'est un concert qui aura lieu à la scène Pont-Neuf, évidemment, un jeudi à 22h15. On vous y attend nombreux. Donc, c'était les détours du monde. On se retrouve, nous, dans 15 jours, donc le lundi 8 et 7. 15 et 7, 22 juin.
1: C'est ça.
0: Le lendemain de la fête de la musique.
1: Ouais, avec une émission qui sera consacrée à un autre festival, le festival le plus lent du monde. J'ai nommé Convivencia, un festival qui se balade d'escale en escale sur le canal du Midi. On en reparle dans 15 jours.
0: Allez.
1: Et là, on écoute Friction, un des gros tubes de Morshiba dans les années 90. Tu peux envoyer. Bonsoir sur la zone de campus.
0: Bonsoir, c'était les détours du monde.

Bonsoir à toutes, bonsoir à tous, chères auditrices et auditeurs. C'est la Souterraine Radio qui commence comme tous les 15 jours et bientôt pour la fin de la saison radiophonique, puisque c'est l'avant-dernière émission

Lucian joué par Areski, chanté par Areski, mais aussi par Brigitte Fontaine, le premier titre, je n'ai pas besoin de vous l'annoncer.

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Vous aurez sans doute reconnu donc la voix d'Areski cette fois. Après avoir entendu Brigitte Fontaine chanter comme à la radio, le morceau que vous venez d'entendre, c'était Le Silence, extrait d'un album de Brigitte Fontaine, intitulé Je ne connais pas cet homme. Et ce morceau-ci, Le Silence, était donc chanté par Areski, qui est parti loin de nous, décédé cette semaine. Et voilà, je voulais commencer cette émission par un hommage à cet homme et à Brigitte Fontaine, parce qu'ils ont beaucoup œuvré pour la chanson en français, très différente, loin du mainstream et vraiment dans les marges. Et voilà, c'était l'occasion de passer un ces deux titres que j'aime beaucoup de Brigitte Fontaine et Areski. On va continuer puisqu'ils sont aussi une grande influence pour pas mal de chanteurs et chanteuses d'aujourd'hui, Areski et Fontaine, et je pense que c'en est une. On en parlera d'ailleurs avec Laure Briard, qui sera a priori notre invitée dans 15 jours pour la dernière émission de la saison. Je pense que ce sera l'occasion d'en parler avec elle, mais c'est vraisemblablement une influence de Laure, et je vous propose d'écouter le morceau qui donne son nom à l'album Voyage Mental. C'est extrait de l'album du même titre, donc, qui sort ce vendredi 5 juin chez Midnight Special Records. Et on va écouter ce titre là tout de suite maintenant.

À l'instant, vous avez entendu Sarah Maï avec le morceau en collaboration avec Patacel, le morceau Sous la tonnelle, extrait du EP du même titre, sorti chez Entre Soi. Vous retrouverez tous les liens vers les titres que je joue ce soir sur la page de l'émission, bien évidemment, comme d'habitude. Et puis juste avant Sarah Maï, la Rennaise, c'était mes Lilloises préférées, Johnny Hill, Marion et Séverine. J'avais beaucoup aimé ce morceau, Si je le croise, et c'était l'occasion de vous le repasser pour vous annoncer leur concert avec les camarades Chiens de Faïence le 15 juin à Paris, à la Pointe Lafayette. Et si vous êtes à Paris, est disponible, ce qui ne sera pas mon cas. Je vous le conseille vivement, ce concert de Johnny Hill et Chien de Faïence, avec une première partie de Art School Napo Babies que je ne connais pas, mais rien que le nom vaut son pesant de cacahuètes. Donc vraiment une belle soirée, je pense, qui s'annonce ce 15 juin à la Pointe Lafayette. Et on va continuer cette émission, toujours très indépendant, avec le frangin de Sarah Maï, Mac Thénardier, que vous entendez parfois dans cette émission, Ronan, qui vient avec une sélection de titres ultra souterrains. Et j'avais envie de vous passer ce morceau qu'il a mis comme une bouteille à la mer sur son SoundCloud très récemment. Ça s'appelle Rester à Paris.

Bigger Fish in the Sea, c'est un extrait de l'album du EP, pardon, The English Wants Coup Dur, du groupe principalement belge, Coup Dur, avec des membres de Ada Oda notamment, sur le label 62 Records. Et c'est de la pop très bien faite, power pop plutôt bien fichu je trouve. Et puis juste avant, là aussi toujours très beau en ultra synth pop, cours de récré basé à Toulouse, Stanislas Baptiste désormais accompagné par Marion Josserand, qu'on retrouve dans Terrain Vague et dans Jokari notamment, qui l'accompagne pour ce deuxième album intitulé 2 qui sortira chez musique.exe. Et le morceau que vous avez entendu ce soir, c'est Envie de grenier, qui est le deuxième single extrait de cet album qui sortira à la fin du mois de juin. Pour Coup Dur, c'est déjà disponible. Un de mes coups de cœur du moment, vous l'avez déjà entendu maintes fois, ça doit être la troisième ou quatrième diffusion, mais vraiment cet album de Mandy Indiana, groupe de Manchester dont la chanteuse est française, vraiment m'accroche énormément l'oreille et j'avais encore envie de vous passer un extrait de cet album Urg. Et le morceau de ce soir, extrait de cet album sorti chez Sacred Bones, c'est A Brighter Tomorrow. Il ne faut pas se fier au titre anglais de cet album, de ce morceau, pardon, et ni de cet album d'ailleurs. C'est chanté en français malgré tout. Mandy Indiana.

Faut-il vous représenter Noir Boy George de Metz et monument lui aussi de la musique souterraine en français avec des nappes incroyables, notamment sur ce morceau, les rapports de production. Vraiment, l'instru de ce morceau est vraiment dingue. Là, je le réécoutais au casque, c'est incroyable de texture et de profondeur. C'est extrait de l'album Politoxicomane de Toi, sorti, distribué par Pan-European Recordings. Et vraiment, ça vaut le coup de l'écouter, de l'acheter. Et c'est vraiment très très beau. Et puis juste avant, toujours dans cette série sombre, sale, mais beau, c'était Oblique Sheet. Oblique Sheet, c'est un nouveau groupe basé, avec des membres basés à Strasbourg, à Lyon, à Bruxelles, dont Maïssa de Sida et de Théorème au chant. C'est vraiment très beau, ça se trouve aussi sur Maison de Retraite, tout ça, le bandcamp de Maison de Retraite. Et le morceau que vous avez entendu ce soir, c'était Pétrole, et là aussi en version No Wave. Sida, c'est un des groupes majeurs de la musique sale, mais vraiment ça vaut le détour. Là aussi, on va changer de registre avec quelque chose de plus pop. Une des très bien écrits aussi, c'est Jeffers Waldo, qui était précédemment basé à Toulouse, qui est désormais à Paris. Et je vous propose d'écouter, toujours extrait de ce EP, Where is Jeffers Waldo, sorti chez Hot Puma Records, le morceau L'Homme des...

vous aurez peut-être reconnu Jean Felsine, extrait de, enfin c'est un nouvel extrait de son album, pardon, qui sortira au mois le 18 septembre, j'allais dire au mois d'octobre, mais non, c'est le 18 septembre, son deuxième album solo qui s'appellera Cinéma Permanent. On l'a appris tout récemment, et donc ce nouveau single Je s'aime annonce donc cette sortie. Et c'est chez Vietnam, bien sûr. Il sera en concert à Paris le 12 juin au pop-up du label, puis après dans le sud de la France, à Marseille et Toulon notamment, à la fin du mois de juin. Renseignez-vous sur ces deux dates de concerts privés, pas dans des salles, mais ça devrait s'annoncer chouette, puisque c'est avec l'asso Life is a Minestrone, désormais basé dans le sud de la France, qui organise des concerts en appart un peu partout à Paris et dans le sud de la France. Donc renseignez-vous à Marseille et Toulon le 20 juin, le 12 donc au pop-up du label, avec Pico qu'on a entendu juste avant. Pico lui aussi sort un album chez Vietnam, c'est sorti même plutôt, l'album s'appelle Presque Pop, c'est sorti à la fin du mois de mai, et le morceau que vous avez entendu ce soir, c'était Plan Séquence. Voilà, il y a un gros tropisme cinématographique chez Vietnam, on dirait. Continuons cette émission avec quelques sorties lié à La Souterraine, que vous pouvez télécharger sur souterraine.biz ou le Bandcamp de La Souterraine, puisque l'adresse souterraine.biz n'existe plus, je crois. Je vous propose de découvrir le premier single du projet solo de Jérôme Pichon, guitariste pour plein de gens sur scène, en studio, et donc il a un projet solo qui s'appelle Pointe Vénus, et je vous propose d'écouter le premier single extrait.

0: Voilà, vous venez d'entendre un morceau extrait de l'album de Manuel Lainé qu'on a vu dans Cannibal, qui est désormais basé à La Réunion. L'album de Manuel s'appelle Vaisseau, c'est sorti chez TFT. Et le morceau que vous avez entendu ce soir, c'était Impatience, un chouette morceau. Et puis juste avant, dans ces ambiances, comment dire, expérimentales, on a entendu Canary avec le morceau Porté disparu au singulier, extrait de l'album du même nom, Porté disparu au pluriel, puisque Canary n'avait rien sorti depuis un petit moment. Mais ils se sont retrouvés, les trois membres de ce groupe, dont Jérôme Pichon, qu'on a entendu juste avant avec son projet solo Pointe Vénus. Canary, donc, dont cet album Porté disparu est disponible sur le Bandcamp de La Souterraine, que vous pouvez aller télécharger librement ou donner ce que vous voulez pour télécharger cet album. Continuons et finissons cette émission avec un deuxième single extrait de l'album Un cambio de perspectiva de l'ami Le Flegmatique, puisqu'il s'agit de lui, album qui sortira à la rentrée chez We Are Unique Records, qui vient à Paris au milieu du mois de juin, je crois, une date à Paris dont j'ai plus la date précise, mais un petit concert. Et je vous propose d'écouter ce deuxième single intitulé La Petite Momie. C'est maintenant et c'est toujours dans La Souterraine Radio.
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Manteau de neige, c'est un nouvel extrait de l'album Paradis terrestre de Gabriel Auguste qui sort sur sa propre structure, son propre label. Vendredi, lui aussi, Woodland Records, le label de Gabriel Auguste. Et le morceau, donc, Manteau de neige, un morceau folk très très chouette, je trouve. Et voilà, c'était pour faire une petite séquence folk. Et puis on va finir avec une autre courte séquence avec deux chanteuses, dont Rony, dont je vous ai déjà passé des extraits du EP qui sortira chez Entreprise vendredi, lui aussi. Et le single en question, c'est La Maison.

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c'était Julia Pertuis pour terminer cette émission avec le morceau Jupiter, extrait d'un EP, deuxième EP pour Julia Pertuis. On se retrouve dans 15 jours avec Laure Briard en session et en interview, et on termine cette émission avec quelques mesures du morceau Un oiseau guérissant, joué à l'orgue par Alexis Paul. Salut à toutes et à tous, à dans 15 jours pour la dernière émission de l'année.

0: Bonjour à toutes et à tous et bienvenue dans cette édition de Starting Block par Radio Pulsar. Aujourd'hui, direction la scène rap émergente de la Vienne et de la Nouvelle-Aquitaine. Pour cette émission, nous avons rencontré deux jeunes rappeurs venus partager leur parcours, leurs influences et leur vision de la musique. Au fil de l'émission, vous découvrirez leurs morceaux, leurs inspirations et ce qui nourrit leur création au quotidien. Et on commence tout de suite avec le titre Résilience du groupe Youkim, dont vous découvrirez bientôt l'un des membres. Un morceau introspectif qui aborde la santé mentale, les angoisses liées à la solitude, mais aussi certains questionnements autour de notre époque, de la société et de l'industrie musicale. Bonne écoute!
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1: Et on reçoit maintenant un membre du groupe Youkim, donc groupe de rap Poitevin, qui vient nous parler de son œuvre. Comment tu décrirais ton style musical ?
2: En vrai, je dirais que c'est un mélange de rap, de slam, avec des influences rock et lofi.
1: Depuis quand vous faites de la musique ?
2: Depuis 2017.
1: Est-ce que c'est en lien, ce que vous faites, avec votre activité dans la vie de tous les jours ?
2: Oui, dans une certaine manière, oui.
1: Et est-ce que tu pourrais nous donner trois artistes qui vous inspirent dans votre création ?
2: Columbine, mm-hmm. Le collectif Rennais, bon maintenant ils n'existent plus, mais ça nous a beaucoup inspiré pour le côté autodidacte et poétique de leur musique. Népal, RIP à lui parce que il est plus de ce monde, mais c'est un très bon artiste aussi qui nous a beaucoup inspiré sur les questions philosophiques. Et après Casseur Flotteur pour le côté osmose, délire entre potes, côté un peu technique.
1: Pour chacun de ces groupes, il y aurait un titre en particulier?
2: Casseur Flotteur, je dirais Inachevé, ou des histoires à raconter peut-être. Népal, je vais dire peut-être Malade avec ça, ou Sundance de l'album Adios Bahamas. Et après Columbine, dans ma chambre de Columbine, l'album Enfant Terrible.
1: Est-ce que cette activité vous la faites à visée professionnalisante?
2: Oui, quand même. Au début, non, on se posait pas tellement de questions. On faisait ça surtout par passion. Enfin, c'est toujours le cas d'ailleurs, mais je veux dire, on faisait ça sans trop se projeter. Et là, c'est vrai que ouais, on essaie de plus en plus de se professionnaliser. Et pourquoi pas en vivre à une échelle locale, régionale.
1: Et ce serait quoi votre feat de rêve?
2: En vrai, si Columbine était encore là, ce serait incroyable de faire un feat avec tous ces gens-là. Mais sinon, je sais que si Satori avait été là. Peut-être les Red Hot Chili Peppers ou les Strokes.
1: C'est quoi les sujets qui vous tiennent à cœur dans votre musique ?
2: Ce qui nous tient à cœur, c'est de parler de nos ressentis. Donc, il y a une bonne partie introspective. On va parler de la solitude, mais aussi des questions un peu en lien avec notre tranche d'âge sur le fait de voyager, les questions qu'on peut se poser à cet âge-là. Et après, il y a tous les sujets sociétaux, finalement. Le monde, comment il se porte, ce qui se passe sur le plan politique. On essaye un peu de se renseigner sur ça, mais voilà, on essaie de diluer tout ça, quoi, dans les textes.
1: Et alors, est-ce que vous avez une actualité pour nos auditeurs ?
2: Ouais, alors on a plusieurs dates de prévues. Le 20 juin à Bordeaux, c'est dans un bar qui s'appelle Les Copains d'Abord. Pour ceux qui sont de Bordeaux, c'est Place Saint-Michel. Donc voilà, on sera là-bas le 20 juin. Après moi, je représenterai le groupe Youkim seul le 21 juin pour la fête de la musique à la MDA, maintenant la Pictadome. Donc ce sera sur Poitiers, dans le centre-ville. Et après, le 26 juin, on joue au Festival Première Scène à l'IGG, dans le domaine de Givré. Et après,

0: Si tout va bien, normalement, on jouera peut-être pour les expressifs en 2026, en octobre. Ça, c'est au niveau des dates. Après, on travaille, comme on en avait parlé dans une interview précédente, d'un album qui devrait sortir peut-être.
1: Peut-être.
0: Dans quelques semaines, on sait trop rien pour l'instant, on travaille dessus, mais on aspire à ça.
1: Trop bien, donc un mois de juin plutôt chargé pour vous.
0: Ouais, pour le coup, ouais.
1: Où est-ce qu'on vous retrouve sur les plateformes de streaming et sur les réseaux sociaux?
0: Bah, vous pouvez nous retrouver principalement sur notre chaîne YouTube, c'est là où on poste vraiment tous nos sons, que ça soit audio, clip. C'est vraiment là, en plus, c'est là où on a commencé en fait à se former là-dessus. Donc sur YouTube, Youkim, Y-U-K-I-M. Pareil sur Instagram, Youkim aussi, Youkim officiel. Et après sur les plateformes, bah oui, sur Spotify, sur SoundCloud, pareil, Youkim, Y-U-K-I-M. Sachant qu'on a un petit logo squelette qui est propre à toutes les plateformes, donc vous pouvez nous identifier là-dessus.
1: Est-ce que tu aurais un petit mot de la fin pour cette interview?
0: Merci pour l'interview, pour l'opportunité. Et puis, allez écouter notre musique. On est authentique, sincère. Et puis, un petit message aussi, faites ce qui vous plaît dans la vie. Voilà. C'est hyper bateau, mais...
1: C'est un super mot de la fin, ça. Voilà. Merci, merci beaucoup à toi. Donc, on rappelle tes dates. Le 20 juin, on vous retrouve au bar Les Copains d'abord à Bordeaux, place Saint-Michel. Le 21, à la MDA, à Poitiers.
0: Ouais, Pictadome.
1: Et ensuite, le 26, à Ligugé, dans le cadre du festival...
0: Première scène.
1: Et peut-être aux expressifs, croise les doigts hyper fort pour vous.
0: Enfin, c'est jeudi, vendredi, samedi, du début du mois d'octobre.
1: Eh ben, c'est super, merci beaucoup.

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0: d'écouter Dans ma chambre de Columbine et Luigi Pekka, un morceau sorti en 2017 autour des thèmes de l'isolement et de l'enfermement. C'est l'un des titres qui a inspiré Emmerich du groupe Youkim que nous venons de découvrir. On en profite pour écouter un second morceau du groupe avec Epectase, une proposition plus dynamique et subversive qui tourne autour du clash des égos et des battles de rap, portés de manière désinvolte parce qu'ils décrivent comme des alters égos extravagants qu'ils développent depuis plusieurs années, un peu à la manière de Slim Shady avec Eminem. Restez connectés tout de suite après, nous rencontrerons notre deuxième invité, MPIC.
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0: Aujourd'hui, on reçoit M-Pic qui nous vient de La Rochelle. Il est venu spécialement pour nous à Poitiers. C'est un jeune artiste émergent qui fait du rap. Il a déjà sorti deux EP, As de Cœur et As de Carreau. Bonjour, M-Pic.
1: Bonjour.
0: Je vais te poser tout de suite une première question. Comment tu décris rapidement ton style ?
1: Mon style, je dirais que c'est avant tout un style assez introspectif parce que j'accorde beaucoup d'importance au thème dans mes sons. Et après, je dirais que c'est du pop rap, quoi. Après.
0: Tu fais ça depuis quand ?
1: J'ai commencé à écrire des textes quand j'étais au collège, vers mes 13-14 ans. Et puis, j'ai enregistré mes premiers sons en rentrant à la fac, du coup, à mes 17-18 ans. Et voilà.
0: Est-ce que c'est en lien avec ce que tu fais dans la vie ?
1: Comment ça ?
0: Qu'est-ce que c'est ton parcours actuel professionnel ? Est-ce que c'est un lien ? Est-ce que ça rejoint ton parcours et lequel est-il ?
1: Ok. Ouais, jusqu'à là, ça n'avait pas encore trop de lien parce que j'ai fait des études de psychologie. Donc, on s'éloigne quand même vachement de, de la musique. Mais puis pareil, je n'ai jamais fait forcément jouer de morceaux, de trucs comme ça. Mais là, je vais reprendre des études dans l'événementiel parce que c'est un secteur que je kiffe de fou. Et voilà, si ce n'est pas par ma musique, c'est pour celle des autres.
0: Donc, par l'événementiel, ça peut rejoindre quand même...
1: Ouais, c'est ça. L'organisation de concerts, de spectacles vivants, de...
0: Est-ce que tu peux nous dire trois artistes qui t'inspirent, qui inspirent ton travail ?
1: Ok, le premier qui me vient en tête, en vrai, c'est Mac Miller aux États-Unis. Incroyable, bon, paix à son âme, mais sa musique a été folle. Je trouve qu'il avait une énergie, une musicalité qui était absolument folle. Après, Damso aussi. Damso, j'ai énormément écouté. C'est un rappeur de par l'énergie qu'il véhiculait, etc., qui m'a beaucoup marqué. Et en troisième, je pense que je dirais Orelsan pour la figure que c'est dans le rap français. Pareil, il m'a énormément marqué. J'ai eu certains déclics grâce à lui en allant le voir en concert ou même en regardant sa série « Montre jamais ça à personne ». Et ouais, c'est trois artistes qui m'ont beaucoup marqué.
0: Tu dis qu'aujourd'hui, ta musique rejoint un peu plus ton travail, donc autour de l'événementiel. Est-ce qu'elle a une visée professionnalisante aussi, ta musique ? Est-ce que tu aimerais être artiste à plein temps un jour ? Est-ce que c'est dans tes projets, en tout cas ?
1: De base, je fais ça vraiment pour mon kiff perso. C'est vraiment pour moi, j'ai commencé à écrire pour moi, etc. De base, même, je sortais même pas mes sons, je les faisais juste pour moi. Puis au bout d'un moment, j'ai commencé à les sortir publiquement. Et ouais, forcément, quand on voit que... On attend certaines statistiques, des petits trucs comme ça. On se dit, en vrai, si ça peut marcher, c'est toujours cool quand même. Donc, puis à chaque fois, on essaie de toujours faire mieux, de s'améliorer sur tous les points. Donc oui, si ça peut marcher, pourquoi pas. Mais c'est pas forcément une ambition vraiment première, quoi.
0: Tu nous as parlé d'artistes qui t'inspirent. Certains sont en vie, d'autres pas. Mais du coup, est-ce que tu aurais un feat de rêve ?
1: Un feat de rêve ? Faut que je réfléchisse vite fait. du coup, je dirais que c'est CRC, un artiste belge qui est actuellement en train de pop. Il est pas non plus hyper connu, là. Il s'apprête à sortir son troisième projet. Il est pas mal connu sur la scène belge, etc. Et c'est vraiment un artiste que, dans sa musicalité, dans ses placements, etc., j'adhère à fond au délire. Et ouais, ça serait un truc fou pour moi de collaborer avec CRC, même si, bon, ça paraît un peu improbable, mais qui sait ?
0: Sait-on jamais ?
1: Sait-on jamais, c'est ça.
0: Les sujets qui te tiennent à cœur dans ce que tu aimes transmettre, ce qui te tient à cœur à transmettre ?
1: Qui me tient à cœur, du coup, comme je disais, je suis vachement introspectif dans ma musique, je mets beaucoup d'importance au texte et que ça soit un reflet de qui je suis. Et je dirais que c'est le thème principal de mes sons. Je parle pas forcément de faits de société ou ce genre de choses, même si je peux y faire allusion, pardon, dans certains sons. Mais ouais, c'est peut-être un peu narcissique ou égocentrique, mais ouais, je dirais que mes thèmes principaux, ce dont je traite le plus, quoi, c'est ma vie finalement et les personnes qui m'entourent, etc.
0: Est-ce que tu en comprends du coup avec l'introspection ? Est-ce que t'as une actu à nous partager, M-Pic ?
1: Yes, carrément. Là, je me prête à sortir mon troisième EP. Du coup, après As de Cœur et As des Carreaux, As de Trèfle. Voilà. 7 titres qui devraient arriver prochainement. Là, on a des petites galères en ce moment pour le sortir. Mais normalement, ça devrait arriver début juin, si tout se passe bien. Donc voilà, je suis impatient que ça sorte. Ça fait un petit moment en plus que j'ai rien sorti. Là, on est en train de finir le clip. Et puis ouais, ça va être cool. Je suis impatient que ça sorte.
0: Où est-ce qu'on te retrouve pour retrouver tout ça ? Des réseaux sociaux, un site internet ?
1: Bah, je suis disponible à peu près sur tout, sur YouTube, Deezer, Spotify, voilà, c'est Mpik, M-P-I-K, et puis après sur Instagram, mpik.wave, donc pareil, mpik.wav, et c'est à peu près tout, je crois.
0: Un mot de la fin ?
1: Bah, merci de m'avoir accordé cette interview.
0: Et merci d'être venu.

C'était Attention de M-Pix, seul morceau clippé de son premier EP, un titre qu'il considère lui-même comme assez spécial puisqu'il s'agit du seul morceau de sa discographie qui ne parle pas directement de lui. Il raconte s'être inspiré des addictions présentes dans son entourage à une période où lui-même n'était pas totalement clair d'esprit. C'est ce qui donne au morceau une énergie floue et imprécise qui finit justement par en faire tout son charme. Et avant de quitter définitivement notre jeune artiste, on conclut avec son featuring idéal, CRC, rappeur belge en pleine émergence, reconnu pour son style poétique et sa capacité à fusionner différents genres musicaux. Alors on vous laisse avec Ta Main, sorti tout récemment. À tout de suite.

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reste à la maison. C'est déjà la fin de cette édition de Starting Block. Un grand merci à nos deux invités d'avoir pris le temps de venir nous rencontrer et de nous avoir ouvert les portes de leurs univers musicaux. Vous pouvez retrouver leurs projets sur les plateformes d'écoute et les réseaux sociaux pour suivre leurs actualités et découvrir leurs prochaines sorties. Merci à vous d'avoir été à l'écoute et à très bientôt sur nos ondes pour une nouvelle plongée au cœur des scènes musicales locales.